0: L'Agence internationale de l'énergie tire la sonnette d'alarme. Les émissions de méthane liées aux énergies fossiles se maintiennent à des niveaux toujours très élevés. Selon son rapport Global Methane Tracker, publié le 4 mai dernier, ces émissions n'ont pas baissé en 2025. Elles sont même en légère hausse par rapport à l'année 2024 et restent donc proches des records historiques de 2019. Le secteur des énergies fossiles, pétrole, charbon et gaz, représente à lui seul 35% des émissions de méthane d'origine humaine dans le monde. Le pétrole reste donc le principal responsable devant le charbon et le gaz. Le méthane, gaz principal du gaz naturel, est inodore et invisible. Il s'échappe lors de l'extraction, du transport et de la distribution des combustions fossiles, notamment via les fuites dans les infrastructures. Globalement, environ 580 millions de tonnes de méthane sont rejetées chaque année dans l'atmosphère, dont 60% dû à l'activité humaine. L'agriculture arrive en tête, suivie de près par le secteur de l'énergie. Alors pourquoi c'est si grave? Le méthane possède un pouvoir réchauffant bien supérieur au CO2 sur le court terme. Il est responsable d'environ 30% de la hausse des températures mondiales depuis la révolution industrielle. Sa durée de vie plus courte dans l'atmosphère en fait une cible prioritaire. Réduire ses émissions permettrait d'obtenir des résultats climatiques rapides et mesurables. Malgré les engagements internationaux, les promesses de détection et réparation des fuites, la production record d'énergie fossile maintient ses émissions à un niveau alarmant. L'agence insiste donc sans action forte et immédiate sur le méthane des fossiles, il sera extrêmement difficile d'atteindre les objectifs de l'accord de Paris.
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1: Si c'est ça que tu aimes. Alors, je ne peux rien pour toi. Pour les autres, Good Morning Music, tous les jours, une pause gourmande et multicolore. Aujourd'hui, on zappe la soupe avec Bob's Not Dead et la Pink Musette, toi plus moi plus ta sœur. Bob's Not Dead est, comme son nom l'indique, français. Il fait de la musique depuis plus de 20 ans. Son truc, c'est un mélange de chansons à texte et de Pink Musette, une sorte de Johnny Rotten champêtre. Son autre truc, c'est les concerts dans les bars. Il s'aime se retrouver à hauteur du public, serrer des pinces et faire la bise entre deux chansons, et surtout raconter sa vie. Il a aussi joué dans des plus grandes salles, voire même dans des festivals, mais il n'aime pas ça. Lui a besoin de s'épancher, de râler, de refaire le monde. Poésie de comptoir et slam enivré. Parfois même, il reconnaît s'étirer un peu trop en digressions engagées ou tendres selon l'humeur. Il a un look de punk à chien et de loser assumé, mais le cœur grand comme un Saint-Bernard, la petite barrique pleine de gnôles pour affronter les frimas de l'hiver. Ce gars-là a été biberonné à la sauce Brassens-Renault avant de tremper ses cordes dans la bière et les clopes. Il a une dent contre le monde et un grand sourire pour les gens. Il raconte sa vie, toutes ses chansons sont des tranches de vie qu'il met en scène pour faire passer un message. Dans le fond, tu ne sais jamais si tu es venu pour un concert ou un stand-up. Bob's Not Dead râle tout le temps, mais on l'aime bien quand même. Avant de se lancer, il a eu plusieurs jobs, il a même été acrobate, et puis un jour il en a eu marre, son employeur n'a pas compris, ses parents non plus. Dans la rue, il a empilé des galères sans jamais oublier d'écrire ni de composer. Il a monté un groupe, mais lui seul semblait prendre les choses au sérieux, alors il a claqué la porte et s'est lancé en solo. Et puis, peu à peu, la sauce a pris, il a enchaîné les concerts et les albums, ça fait 20 ans que ça dure, aujourd'hui il en vit, il n'en demande pas plus. Candy Gronaz. Bob's Not Dead n'est pas très ami de la technologie, il n'a pas de page Wikipédia, seuls des sites type fanzine lui font l'honneur de leur espace, malheureusement pas très ami des faits et de la chronologie. Quant à son site web, bobsnotdead.fr, au bout de 10 longues minutes, il débouche sur un site en thaï qui vend des assurances auto. Bon, j'ai fini quand même par trouver, il a déjà publié 10 albums qui ne trouvent qu'un public de niche, mais lui jamais ne se laisse embobiner par les sirènes du marketing ou de la feuille Excel. Comme les Wampas, les Fatal Picard, Brassens Not Dead ou les Garçons Bouchers en leur temps, Bob's Not Dead est impur et tout comme Gronaz, il déteste la musique qui se fait et s'écoute aujourd'hui. C'est ce qu'il dit dans la chanson du jour, toi plus moi plus ta sœur. Obispo, Garou et Johnny en prennent pour leur grade, la musique comme on l'aime. Vu sur YouTube, 780 000. Durée de la chanson, 2 minutes 55. Bob's Not Dead, toi plus moi plus ta sœur.

0: Les auditeurs tristes qui ont drôlement aimé Toi plus moi plus ta sœur de Bob's Not Dead ont également salement adoré l'épisode 62, Gwendoline, le 70, Téléphone et le 187, Jade Vio. Good Morning Music te retrouve demain pour une nouvelle chronique, sauf si c'est dimanche, gros naze à des lessives en retard et du chablis au frais. www.goodmorningmusic.net pour y écouter tous les épisodes en retard, suggérer des chansons ou parler de musique en t'accoudant au bar. N'oublie pas d'alimenter l'ego de gros naze en laissant un chouette commentaire et plein d'étoiles sur ta plateforme habituelle de podcast.
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2: Salut à tous, l'ébéniste menuisier ou ébéniste menuisière met en forme et assemble à l'unité ou petite série du mobilier, siège, armoire, régional de style, rustique ou contemporain, en bois massif ou plaqué, manuellement ou à l'aide de machines selon les règles de sécurité. La personne peut reproduire ou restaurer des pièces anciennes, mobilier, appliquer des produits de protection ou décorer des meubles, marqueterie, sculpture. Il peut coordonner une équipe et diriger une structure. L'activité de cet emploi s'exerce au sein d'entreprises artisanales, de manufactures, d'organismes culturels ou du patrimoine, d'établissements publics, de collectivités territoriales ou en indépendant, en contact avec des clients et différents intervenants. La profession s'exerce en atelier, parfois au domicile du client, en environnement poussiéreux et implique la manipulation de charges et d'outils coupants. Ce métier est accessible avec un diplôme de niveau CAP, BEP à bac professionnel, brevet de compagnon en art du bois, ébénisterie. Enfin, il est également accessible avec une expérience professionnelle dans le secteur du bois sans diplôme particulier.

Les Foo Fighters sont de retour. Le groupe qui est né, on va dire, sur les cendres de Nirvana, c'est le batteur de Nirvana, Dave Grohl, qui a créé le groupe. Le groupe qui a remporté 15 Grammy Awards, dont 5 dans la catégorie meilleur album de rock. Plus de 30 millions d'albums vendus depuis 1994. Ils viennent de publier leur 12e album, Your Favorite Toy. Ça méritait bien d'ouvrir Pop Rock Time. Les Foo Fighters, on écoutait Unconditional. Tout à l'heure, Axe and the Hatchmen, c'est un groupe de rock alternatif indie américain. Un groupe qui s'est créé à Chicago en 2018 et on va aller retrouver un extrait de leur premier album So Much to Tell You, une version deluxe qui vient tout juste de sortir. On écoutera tout à l'heure Belt Loops, c'est nouveau. On y a retrouvé un classique des années 80, le 8e album de Michael Field, l'album Crisis, sorti en 83 avec Maggie Reilly, la chanteuse écossaise qui posait sa voix sur la musique de Michael Field. On va écouter Moonlight Shadow et puis là c'est Daydreamers, un groupe pop britannique qui sont originaires de Londres. Le groupe s'est créé il y a 5 ans maintenant. On écoute ici un single qui vient tout juste de sortir, qui s'appelle I Expect Better. C'est Daydreamers dans Pop Rock Time.

Les Rockers Ch'ti, les Skip the Use avec Distorter, un extrait de leur sixième album Love and Anxiety qui vient tout juste de sortir. Skip the Use, un groupe de rock français créé en 2008, originaire de Ronchin, c'est dans le Nord-Pas-de-Calais, le groupe de Matt Bastard. En novembre 2025, le groupe avait annoncé son retour avec de nouveaux titres et une tournée prévue pour 2026-2027. Skip the Use, on écoutait ici Distorter donc sur leur tout nouvel album. À venir, Thierry Larose, Si j'avais un clou. Thierry Larose, c'est un auteur, compositeur-interprète québécois de rock indépendant et de folk. Il est originaire de Marieville au Québec. Il est âgé de 28 ans. On va l'écouter Thierry Larose avec un single qui vient tout juste de sortir. Il y aura aussi le nouveau Dean Lewis, Seconds Before the Sunrise. Dean Lewis, c'est un chanteur et compositeur australien. Il est originaire de Sydney et il est devenu assez incontournable ces dernières années. On va l'écouter avec son tout nouveau single. Et puis là, un joli classique, Billy Idol, Eyes Without a Face. Écoutez bien les chœurs, le titre à apparaît en français, Les yeux sans visage. On est en 1983, un extrait du second album de Billy Idol, l'album Rebel Yell. Chanteur, musicien de rock britannique, Billy Idol, on l'écoute ici dans Pop Rock Time.

un groupe pop-rock américano-britannique. Ils sont connus pour leur chanson « Walking on Sunshine », mais aussi pour leur victoire au concours Eurovision de la chanson avec leur titre « Love Shine a Light ». C'était en 97, « Katrina and the Waves ». On écoutait ici leur grand tube. C'est considéré comme une des chansons les plus feel-good de tous les temps. C'était un extrait de leur premier album publié en 1983. On va retourner dans l'année 83 tout à l'heure avec Rod Stewart et Baby Jane, Roderick David Stewart, Sir Roderick, originaire de Londres, chanteur, auteur, compositeur, interprète britannique. On ira se balader sur son 12e album Body Wishes, qui était sorti en juin 83, le titre Baby Jane. On écoutera également Blossom. Blossom, de son vrai nom Arnaud Bernard, c'est un chanteur, auteur, compositeur et producteur français pop électro et pop rock mélancolique et moderne. Après le lycée, il est parti vivre à Brighton en Angleterre pendant plusieurs années pour étudier la musique et apprendre à produire seul ses morceaux. Et c'est là qu'il a adopté son nom de scène, Blossom, inspiré du groupe Blossom. On écoute Webcam dans les prochaines minutes. Et puis juste avant, Blossoms, justement, le groupe britannique d'indie pop originaire de Stockport dans le Grand Manchester en Angleterre. On va écouter Joke About Divorce. C'est une nouveauté, c'est un single qui vient tout juste de sortir.

un groupe qu'on aime bien, on les a déjà invités à quelques reprises dans Pop Rock Times, Band Camino, un groupe de rock américain qui existe depuis une dizaine d'années. Ils viennent de livrer un nouveau single qui s'appelle Holy, on se devait de vous le diffuser ici tout à l'heure. On ira trouver le groupe breton Matmata avec une nouveauté qui s'appelle Oh Madeleine, un extrait du 7e album, l'album Lombardé qui vient tout juste de sortir, un double album composé de 20 reprises. Oh Madeleine, c'est une reprise du chanteur Dizzy's, sorti en septembre 2023 sur l'album L'Amour. This is à la sauce Matmata, c'est dans quelques instants. On part faire un petit tour du côté de Brest en Bretagne, le groupe qui existe depuis 1995. On va retrouver aussi Lenka, de son vrai nom Lenka Kripak, auteur, compositrice, interprète australienne. Un extrait de son premier album qui était sorti en septembre 2008. On va écouter The Show. Je vous passe aussi Xdinary Heroes. Xdinary Heroes, c'est un groupe de rock sud-coréen. Le groupe s'est créé il y a 5 ans maintenant. Xdinary Heroes, ils seront en concert au Bataclan à Paris le 4 juin prochain. N'essayez pas d'acheter des billets, c'est déjà sold out. On les écoute ici avec KTM, c'est une nouveauté, c'est pour refermer Pop Rock Time. Moi je reviens ici la semaine prochaine. 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

0: Aujourd'hui, pourquoi parle-t-on d'une image d'Épinal ? Lorsque quelqu'un décrit une situation historique ou politique de façon simpliste et sans nuance, glorifiant une personne ou un camp et enjolivant la réalité, on peut dire qu'il en fait une image d'Épinal. Cette expression fait référence aux gravures de couleurs vives vendues au début du 19e siècle par les colporteurs et qui connurent pendant plus d'un siècle un énorme succès populaire. Ces images, produites à Épinal par l'imprimerie Pellerin à partir de 1809, étaient soit des scènes illustrant des proverbes ou des métiers, soit le plus souvent de véritables petites bandes dessinées racontant des histoires moralisatrices ou décrivant des exploits historiques. Le dessin était d'un réalisme naïf et le propos très simpliste présentait certains personnages, Napoléon puis les héros des conquêtes coloniales par exemple, comme des êtres exceptionnels accomplissant une grande mission civilisatrice. De là est venue l'expression « image d'Épinal » pour désigner une description simpliste, naïve et partiale de la réalité. A noter que la fabrique d'images d'Épinal existe toujours, reprise en 2015 par deux jeunes entrepreneurs qui ont su la relancer.
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1: Deux ou trois pépites à lancer dans les écouteurs cette semaine. Les Rolling Stones signent des nouveaux morceaux. Le groupe britannique a dévoilé notamment In The Stars, premier extrait du prochain album qui doit sortir en juillet prochain. Ce sera le 25e disque studio du groupe. Dedans, des titres en collaboration avec un certain Paul McCartney ou un certain Robert Smith. Ce n'est pas vraiment une surprise, Céline Dion fait partie des 100 meilleures voix de l'histoire. La chanteuse canadienne est la seule artiste francophone présente dans ce classement. Classement d'un site de musique pop américain où elle apparaît à la 49e position. En tête, c'est Freddie Mercury, Aretha Franklin et Whitney Houston. Ces concerts affichent complet. Charlotte Cardin a rempli l'Accor Arena à Paris pour le concert le plus marquant de sa carrière. La chanteuse québécoise a livré un show intense et intime qui mêlait puissance et émotion. Une date symbolique dans sa tournée européenne avec une scénographie épurée et une reprise remarquée de Voyage Voyage. Et ça fonctionne, écoutez Stéphane au micro de Chiara Mariani.
2: J'adore son univers, elle chante super bien.
3: Sa voix, la prestance, le charisme qu'elle dégage et la simplicité aussi. Un gros truc qui a débloqué, c'était quand elle est passée à Star Academy. Et j'ai fait partie des gens très clairement qui l'ont vu à ce moment-là, qui du coup a passé l'année à écouter ses sons.
1: Prochaine étape, les festivals de cet été, Wheel of Green à Paris, le Main Square Festival du côté d'Arras ou Beauregard à Caen. Voilà, vous savez tout. Bonne écoute, à la semaine prochaine.
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2: Bonjour à tous, dans l'actualité automoto du jour, après une longue attente, la Renault 4 plein sud fait son entrée au catalogue en France sur les finitions les plus haut de gamme, avec des prix encore digestes. La Renault 4 avait besoin d'un peu de publicité, il faut dire que les débuts sont plutôt timides. Depuis le début de cette année, 3954 exemplaires ont été immatriculés en France, ce qui place le SUV au losange à la 33e place tout modèle confondu, correct mais pas vraiment exceptionnel quand on sait que ses concurrents directs sont par exemple le Skoda Elroq ou le Volkswagen ID.4. Selon les responsables de la marque, le manque de couverture publicitaire aurait eu un impact négatif sur ses résultats commerciaux. Ça tombe plutôt bien puisque la R4 est sous les feux des projecteurs actuellement. Cela a commencé il y a quelques semaines avec la présentation de la livrée Roland-Garros qui s'exposera sous la forme d'un concept lors de l'édition 2026 du tournoi, et cela se poursuivra avec l'ouverture des commandes de la version plein sud. La fameuse livrée avec le toit ouvrant en toile promise depuis longtemps, qui arrive donc à point nommé avant l'été. Avec son toit en toile de couleur noire pouvant s'ouvrir électriquement sur 92 cm de longueur et 80 cm de largeur, le conducteur et les passagers vont pouvoir prendre un grand bol d'air frais et de lumière avec ce modèle. Logiquement, les barres de toit disparaissent et donc l'antenne se voit reléguée au niveau de la lunette arrière. La marque insiste également sur le fait que la conception de cette livrée plein sud a été pensée dès le début du projet R4. En tous les cas, il va falloir compter un minimum de 37 290 € pour la finition techno et un peu moins de 40 000 € pour la livrée haute iconique. À finition égale, elle coûte ainsi 1 800 € de plus que la R4 classique. En intégrant la prime coup de pouce, l'addition peut redescendre tout de même à un plus raisonnable 31 110 € et 2 000 € de plus pour la R4 plein sud iconique. Pas donné, mais c'est évidemment le prix à payer pour au volant d'un SUV urbain unique pour son toit en toile. On se retrouve très vite avec d'autres actus automoto.

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1: Il est 5h.
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2: Oui, je sais, hier le Mistral, il nous a gavés. Mais c'était prévu qu'il souffle, hein. Bon, la météo locale, les amis, oui, on va parler de votre viaduc, bien évidemment. Bon, pour ce mercredi 13, on a encore un peu de vent ce matin, mais ça va se calmer dans l'après-midi. Et c'est un ciel plutôt peu nuageux. Ouais, c'est une belle journée, un peu comme hier, avec des températures en très légère hausse. Bah oui, il y aura moins de vent. Allez, on atteindra les 20 degrés en maximal, et au lever du jour, on sera sur du 10 degrés. Pour jeudi 14, ça y est, ça commence un petit peu à se chambouler. Quelques éclaircies, mais surtout de bons paquets nuageux avec quelques averses plutôt faibles. Température en baisse, 17 degrés. Vendredi 15, très nuageux, des averses et des températures qui vont vraiment baisser vendredi, à tel point que le retour de la neige est prévu sur nos reliefs environ aux alentours des 1300 mètres d'altitude. Vendredi, on n'attend pas plus de 12 degrés. Au plus chaud de la journée, c'est... Ah ben oui. Samedi 16, alternance de passage nuageux d'éclaircies, retour du Mistral, température 14 degrés. Et pour le dimanche 17, ça devrait s'arranger avec un ciel bien plus clair, toujours du Mistral, et des températures toujours très basses, hein, 16-17 degrés, pas plus. Voilà. La semaine suivante devrait aller bien mieux.

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2: Bonjour et bienvenue. En ce 6 mai, aujourd'hui nous fêtons les prudences ainsi que les mariens. Quant à nos événements importants, un 6 mai, en 1851, un brevet pour une machine à réfrigérer mécanique est accordé au docteur John Forey. En 1889, ouverture de l'exposition universelle de Paris ainsi que de la Tour Eiffel. 1932, assassinat du président de la République Paul Doumer. En 1937, le dirigeable allemand Hindenburg prend feu et explose. Alors qu'il atterrit à l'aéroport de Lakehurst dans l'état de New York, la tragédie qui coûte la vie à 36 personnes, met irrémédiablement un terme au transport de passagers par Zeppelin. En 1941, Joseph Staline devient chef du gouvernement soviétique, succédant à Molotov. En 1965, dans une chambre d'hôtel de Clearwater en Floride, deux membres des Rolling Stones entreprennent la création d'une chanson qui deviendra un des grands classiques du rock. Keith Richards, qui a fait l'acquisition d'un équipement de fuzz au cours de la journée, a en tête un air de guitare qui ne le quitte pas. En plein milieu de la nuit, il va réveiller Mick Jagger pour lui faire entendre. Les accords deviennent le point de départ de la chanson Satisfaction. En 1989, l'acteur américain Guy Williams s'est retrouvé sans vie dans son appartement de Buenos Aires, ayant, selon toute vraisemblance, succombé à une crise cardiaque quelques jours auparavant. Il avait joué au cours des années 50 à la télévision le rôle de Zorro, de son vrai nom Diego de la Vega, un jeune aristocrate défenseur de la veuve et de l'orphelin, dans un Mexique colonial dressé contre l'occupant espagnol. En 1992, Marlène Dietrich, légende vivante du cinéma et du spectacle, s'éteint à l'âge de 91 ans. Sa rencontre avec le réalisateur Joseph von Sternberg en 1929 va bouleverser sa vie. L'ange bleu répond à merveille au sex symbole de l'époque. Le film ouvre les portes de l'Amérique. En 1994, la reine Elisabeth II d'Angleterre et le président François Mitterrand inaugurent des deux côtés du Pas-de-Calais le tunnel sous la Manche. Premier lien fixe entre le Royaume-Uni et le continent européen. La souveraine britannique souligne que c'est la première fois que les chefs d'État des deux pays se rencontrent sans avoir à prendre le bateau ou l'avion. Excellente journée à vous.
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2: Une conférence ce 20 mai à Valence avec Madame de Sévigné dans le patrimoine départemental, mythe ou réalité. On estime à 900 le nombre de lettres de la marquise de Sévigné à sa fille, à Grignan, où la marquise séjournera à 3 reprises pour plusieurs semaines. Que reste-t-il aujourd'hui dans les murs de ces passages et de cette époque faste? Et dans quelle mesure la notoriété de Sévigné a-t-elle assuré la préservation du château? Le patrimoine sévignien est-il héritage ou invention? Autant de questions qui seront abordées lors de cette intervention. Ce 20 mai, c'est à 18h30, à la salle Maurice Pic, située au 26 avenue du Président Herriot, à Valence. Et vous trouverez toutes les infos sur 2026annesevigné.ladrome.fr. Los Maravillas Trio sera ce 17 mai à Crupy. Trio de musique sud-américaine et caraïbe avec tango, samba, cumbias et bolero avec reprises et compositions. Ce 17 mai, c'est à 18h à la chapelle Saint-Jean de Crupy. Une visite guidée ce 23 mai, c'est un roman avec la balade au fil de l'eau et le canal de la Martinette. Et c'est dans le cadre de la fête de la nature. La Martinette est un canal millénaire creusé par les bénédictins, fondateurs de l'abbaye de Saint-Barnard. Venant des marais de Perrin, elle traverse ce roman et se jette dans l'Isère au quartier de la Prelle. Cœur industriel ancestral de la ville, le canal perd son rôle au 19e siècle. Aujourd'hui, une promenade le long de ses rives permet d'admirer Iris, Consoude, Triton, Sansu ou encore Libellule. Une visite conçue et proposée par l'association de sauvegarde du patrimoine romanais Péageois. C'est sans réservation préalable pour ce 23 mai. Le rendez-vous est fixé à 14h30, côte des Chapeliers, à Romans-sur-Isère. Et pour en savoir plus, romans-patrimoine.fr. Ce 21 mai à Romans aura lieu Bébé Ludo, des jeux pour les tout-petits. C'est avec la ludothèque de Romans. Vous pourrez découvrir et essayer une sélection de jeux adaptés à vos tout-petits. Ce 21 mai, c'est à partir de 10h à la MJC, rue Ninon-Valin, à Romans-sur-Isère. Toutes les infos sur médiathèque.valenceromansaglo.fr.
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1: Et en ce mercredi 13 mai, bonne fête aux Rolandes. Les béliers, vous vous sentirez bien dans votre peau et prêt à partir à la recherche de l'âme sœur.
2: Taureau, votre course vers le succès risque d'être encore quelque peu ralentie par des influx planétaires.
3: Les Gémeaux, c'est le moment de faire des projets à long terme.
4: Cancer, une mauvaise surprise pourrait déstabiliser votre budget.
5: Les Lions, ce n'est pas le jour pour faire de grosses dépenses.
6: Les Vierges, c'est peut-être le moment d'explorer de nouvelles voies.
7: Balance, vous devrez tenir compte du point de vue de vos collègues ou de vos collaborateurs avant de prendre une décision qui les implique d'une manière ou d'une autre.
8: Les Scorpions, pourquoi faire simple quand on peut faire compliqué?
9: On dirait que c'est votre nouvelle devise.
10: Les Sagittaires, l'ambiance familiale sera particulièrement agréable et détendue.
11: Les Capricornes, vos rapports de couple risquent d'être médiocres.
12: Verseau, vous rêvez d'amour passionné et les astres vont vous satisfaire dans les semaines qui viennent.
13: Enfin les Poissons, vous serez sur la même longueur d'onde que votre partenaire.
14: Bonne journée et à demain.

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0: Les amis, soyez les bienvenus, c'est Radio Zigzag, votre radio locale dans le Rhône-Valtin, 102 et 102.4 FM. Bienvenue à la maison, je suis ravi de vous retrouver. Aujourd'hui c'est mercredi, nous sommes le 13 mai. Ben oui, après le mercredi il y a le jeudi. Le jeudi d'habitude on se rapproche du week-end, on est heureux. Bon ben là, certains et certaines seront encore plus heureux, parce que c'est peut-être le début d'un viaduc XXL comme dirait l'autre. Ouais, c'est ça. Bon, comment ça va? Bon, écoutez, nous ça va, tranquille, voilà, j'ai préparé l'émission. L'équipe, en fait, ils m'ont demandé, oui, mais est-ce qu'on peut tout ça, avoir notre jour de repos? Oui, et ben allez, ils ont leur jour de repos aujourd'hui, en plus du viaduc. Hein? Je suis une mère. Pensez donc. Bon, il y a toujours les cadeaux sur le www.radiozigzag.com avec le mot « slam ». Slam, c'est le mot mystère. Un petit coup de cœur qui va vous faire plaisir avec un titre de 1975 d'un chanteur qu'on ne connaissait pas spécialement. Et puis après, dès qu'on l'a découvert, on a dit « Waouh, lui, ça claque ah, !» Vous l'aurez. Ça va vous faire plaisir. En attendant, bah écoutez, moi je vous propose le flash de la rédaction, la météo locale, parce qu'on va en parler de cette météo. Évidemment, les amis, on se rapproche de ce long viaduc. Vous aurez également l'horoscope avec Thibaut et puis un petit peu de musique. Et on se retrouve vers 6h30. Merci d'être avec nous. 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Il est 6h du matin et nous sommes le mercredi 13 mai. Bonjour.
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2: Il est 6h.
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3: Bonjour à tous, à la une de l'actualité, une Française atteinte de l'hantavirus est toujours en réanimation à Paris. La ministre de la Santé l'a confirmé hier soir, tout en assurant qu'il n'y a pas de circulation diffuse du virus en France. Emmanuel Macron assure que la situation est sous contrôle. 22 cas contacts ont été identifiés dans le pays. Ils sont testés et placés à l'isolement pour au moins 14 jours. Un animateur mis en examen est placé en détention provisoire pour des gestes à caractère sexuel sur 3 enfants. C'est ce qu'a indiqué le parquet de Paris hier. L'homme d'une vingtaine d'années exerçait dans une école maternelle du 11e arrondissement de la capitale. Dans cette même école, un autre responsable périscolaire a été suspendu après une plainte pour attouchement sexuel sur un enfant de 4 ans. Gérald Darmanin recule sur sa réforme du plaidé-coupable. Le ministre de la Justice propose d'exclure tous les crimes sexuels et les affaires relevant de la cour d'assises. Le dispositif ne concernait plus que les dossiers comme les coups mortels ou les braquages. Une décision prise après plusieurs semaines de mobilisation des avocats. Et du football avec le choc ce soir en Ligue 1 à 21h, Lens deuxième reçoit le PSG premier. En cas de victoire, les Parisiens seront champions de France. Belle journée à tous.
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0: nuageux. Ouais, c'est une belle journée, un peu comme hier, avec des températures en très légère hausse. Bah oui, il y aura moins de vent. Allez, on atteindra les 20 degrés en maximale, et au lever du jour, on sera sur du 10 degrés. Pour jeudi 14, ça y est, ça commence un petit peu à se chambouler. Quelques éclaircies, mais surtout de bons paquets nuageux avec quelques averses plutôt faibles. Température en baisse, 17 degrés. Vendredi 15, très nuageux, des averses et des températures qui vont vraiment baisser vendredi, à tel point que le retour de la neige est prévu sur nos reliefs environ aux alentours des 1300 mètres d'altitude. Vendredi, on n'attend pas plus de 12 degrés. Au plus chaud de la journée, c'est... Ah ben oui. Samedi 16, alternance de passages nuageux d'éclaircies, retour du Mistral, température 14 degrés. Et pour le dimanche 17, ça devrait s'arranger avec un ciel bien plus clair, toujours du Mistral, et des températures toujours très basses, hein, 16-17 degrés, pas plus. Voilà. La semaine suivante devrait aller bien mieux. Voilà, mais il faudra revenir nous voir.
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1: Et en ce mercredi 13 mai, bonne fête aux Rolandes. Les béliers, vous vous sentirez bien dans votre peau et prêt à partir à la recherche de l'âme sœur.
2: Taureau, votre course vers le succès risque d'être encore quelque peu ralentie par des influx planétaires.
3: Les gémeaux, c'est le moment de faire des projets à long terme.
4: Cancer, une mauvaise surprise pourrait déstabiliser votre budget.
5: Les lions, ce n'est pas le jour pour faire de grosses dépenses.
6: Les vierges, c'est peut-être le moment d'explorer de nouvelles voies.
7: Balance, vous devrez tenir compte du point de vue de vos collègues ou de vos collaborateurs avant de prendre une décision qui les implique d'une manière ou d'une autre.
8: Les scorpions, pourquoi faire simple quand on peut faire compliqué?
9: On dirait que c'est votre nouvelle devise.
10: Les sagittaires, l'ambiance familiale sera particulièrement agréable et détendue.
11: Les capricornes, vos rapports de couple risquent d'être médiocres.
12: Verseau, vous rêvez d'amour passionné et les astres vont vous satisfaire dans les semaines qui viennent.
13: Enfin les poissons, vous serez sur la même longueur d'onde que votre partenaire.
14: Bonne journée et à demain.
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1: Les amis, je vous rappelle également l'émission de quasiment la semaine prochaine. Ça sera la semaine prochaine. On sera le mercredi 20 mai. Et le mercredi 20 mai 2026, c'est une date importante puisque le mardi 20 mai 2014, c'était la toute première du Zigzag Café. Donc vous l'avez calculé, ça fait 12 ans. Et on va faire un petit... Moi, je vais rien faire. En fait, il va y avoir une émission spéciale, énormément de cadeaux à gagner pour l'anniversaire du Zigzag Café. Mais on m'a dit clairement, tu ne t'occupes de rien, sauf de la météo. Bon, donc je ne sais pas du tout ce qui va m'arriver. Donc on verra bien. Donc ça sera mercredi prochain, les 12 ans, 12 années du Zigzag Café déjà. 12 ans du Zigzag Café sur Radio Zigzag, cette émission qui se fait toujours en direct de la maison. Et je me demande s'il y a beaucoup d'émissions qui se font en direct de la maison de chez l'animateur. Je ne sais pas. Il ne doit pas y en avoir d'état, comme dirait l'autre. Ouais, c'est ça. Bon, les amis, un petit rappel de l'actualité. Ça peut se faire. Ça va se faire. Juste après l'éphéméride, un petit peu de musique et on se retrouve à 6h58. Je vous rappelle notre coup de cœur à 8h20. On écoutera un tube de 1975 interprété par un monsieur qu'on ne connaissait pas spécialement, mais qui dans les années 80 a fait une bonne petite carrière qui va bien. Il parle très très bien le français, mais il est britannique. On en causera et surtout on l'écoutera. Bon, la rédaction, j'ai l'impression moi aussi. Bon, on en reparlera dans le clin d'œil tout à l'heure. Allez, voici tout de suite un petit rappel de l'actualité.
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2: Bonjour à tous. À la une de l'actualité, une Française atteinte de l'hantavirus est toujours en réanimation à Paris. La ministre de la Santé l'a confirmé hier soir, tout en assurant qu'il n'y a pas de circulation diffuse du virus en France. Emmanuel Macron assure que la situation est sous contrôle. 22 cas contacts ont été identifiés dans le pays. Ils sont testés et placés à l'isolement pour au moins 14 jours. Les autorités assurent donc qu'il n'y a pas de circulation diffuse du virus sur le territoire. Ces Français ne sont pas inquiets et n'imaginent pas un autre confinement.
3: Je pense que ça va moins évoluer que le Covid, parce qu'on a déjà pris des précautions et c'est juste, si ça se répand rapidement, c'est juste, le problème sera le vaccin et c'est tout.
4: Ça a l'air d'être traité, d'être pris en charge, donc je suis pas plus inquiet que ça.
5: Je dois faire confiance parce que sinon je vais m'inquiéter, comme on disait, mais je m'inquiète pas pour l'instant. Mais si on commence à mettre en place des procédures de confinement ou autre, j'espère croire qu'on met en place ce qu'il faut pour limiter, parce que ça a l'air d'être quand même méchant virus.
2: Des propos recueillis par Melinda Back, l'Organisation mondiale de la santé rappelle toutefois que d'autres cas pourraient apparaître dans les semaines à venir. Un animateur mis en examen est placé en détention provisoire pour des gestes à caractère sexuel sur 3 enfants, c'est ce qu'a indiqué le parquet de Paris hier. L'homme d'une vingtaine d'années exerçait dans une école maternelle du 11e arrondissement de la capitale. Dans cette même école, un autre responsable périscolaire a été suspendu après une plainte pour attouchement sexuel sur un enfant de 4 ans. Gérald Darmanin recule sur sa réforme du plaidé coupable. Le ministre de la Justice propose d'exclure tous les crimes sexuels et les affaires relevant de la cour d'assises. Le dispositif ne concernait plus que les dossiers comme les coups mortels ou les braquages. Une décision prise après plusieurs semaines de mobilisation des avocats. Une première pour un président américain depuis près de 10 ans. Donald Trump se rend à Pékin pour les 2 prochains jours pour rencontrer Xi Jinping. Les tensions commerciales et la guerre au Moyen-Orient seront au cœur des discussions. Donald Trump souhaite notamment faire pression sur son homologue chinois concernant le soutien de Pékin à Téhéran. On revient en France avec du football. Le choc de ce soir en Ligue 1, Lens 2e reçoit le PSG 1er. En cas de victoire, les Parisiens seront champions de France et si Lens gagne ce match, les Nordistes pourront encore croire au titre. Match à 21h et aussi Brest-Strasbourg. C'est l'autre match en retard de la 29e journée. Coup d'envoi à 19h. Belle journée à tous.
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6: 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Bonjour, bonjour à tous. Direction l'hippodrome de Paris-Vincennes et les 2700 mètres du prix de Perreux à l'occasion du Quintet Plus de ce mercredi 13 mai 2026. Il réunira 16 concurrents âgés de 5 à 6 ans n'ayant pas gagné 251 000 euros. La location sera de 90 000 et le départ prévu vers 13h55. En tête de notre sélection, le 14, Lunella Léman, au top de sa forme sur une distance à son entière convenance, elle peut l'emporter. Suivi du 8, Ludivine, confiée à Benjamin Rochard pour sa rentrée, elle peut d'emblée s'illustrer. Le 11, Key of Love, préparé avec le plus grand soin pour cette épreuve. Le 2, Lobbying de Blary sur la lancée de sa dernière prestation. Et enfin le 12, Lord Delo, confié à Jean-Michel Bazir pour l'occasion, il complétera notre sélection. Une sélection que vous pouvez retrouver sur ma chaîne YouTube Tom Kazak, les pronostics hippiques avec mes dernières minutes. Donc notre choix aujourd'hui, premier le 14, Lunella Léman. Second le 8, Ludivine. Troisième le 11, Key of Love. Quatrième le 2, Lobbying de Blary. Cinquième le 12, Lord Delo. Le second choix le 4, le 7 et le 10. Et à vous la fortune! 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
2: Bonjour et bienvenue. En ce 6 mai, aujourd'hui nous fêtons les prudences ainsi que les mariens. Quant à nos événements importants, un 6 mai, en 1851, un brevet pour une machine à réfrigérer mécanique est accordé au docteur John Forey. En 1889, ouverture de l'exposition universelle de Paris ainsi que de la Tour Eiffel. 1932, assassinat du président de la République Paul Doumer. En 1937, le dirigeable allemand Hindenburg prend feu et explose alors qu'il atterrit à l'aéroport de Lakehurst dans l'état de New York. La tragédie qui coûte la vie à 36 personnes, met irrémédiablement un terme au transport de passagers par Zeppelin. En 1941, Joseph Staline devient chef du gouvernement soviétique, succédant à Molotov. En 1965, dans une chambre d'hôtel de Clearwater en Floride, deux membres des Rolling Stones entreprennent la création d'une chanson qui deviendra un des grands classiques du rock. Keith Richards, qui a fait l'acquisition d'un équipement de fuzz au cours de la journée, a en tête un air de guitare qui ne le quitte pas. En plein milieu de la nuit, il va réveiller Mick Jagger pour lui faire entendre. Les accords deviennent le point de départ de la chanson Satisfaction. En 1989, l'acteur américain Guy Williams s'est retrouvé sans vie dans son appartement de Buenos Aires, ayant, selon toute vraisemblance, succombé à une crise cardiaque quelques jours auparavant. Il avait joué au cours des années 50 à la télévision le rôle de Zorro, de son vrai nom Diego de la Vega, un jeune aristocrate défenseur de la veuve et de l'orphelin, dans un Mexique colonial dressé contre l'occupant espagnol. En 1992, Marlène Dietrich, légende vivante du cinéma et du spectacle, s'éteint à l'âge de 91 ans. Sa rencontre avec le réalisateur Joseph von Sternberg en 1929 va bouleverser sa vie. L'ange bleu répond à merveille au sex symbole de l'époque. Le film ouvre les portes de l'Amérique. En 1994, la reine Elisabeth II d'Angleterre et le président François Mitterrand inaugurent des deux côtés du Pas-de-Calais le tunnel sous la Manche. Premier lien fixe entre le Royaume-Uni et le continent européen. La souveraine britannique souligne que c'est la première fois que les chefs d'État des deux pays se rencontrent sans avoir à prendre le bateau ou l'avion. Excellente journée à vous.
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1: Un spectacle d'impro avec les Givrés ce 21 mai, c'est à Valence, avec Breaking Impro. Plus de 10 ans de rire sans jamais apprendre une ligne de texte. Les Givrés pratiquent le théâtre d'improvisation sur Valence depuis 2006 et proposent de nombreux formats, match, catch, etc. Retrouvez-les lors d'un Breaking Impro à l'Esprit M ce 21 mai. C'est à partir de 20h30 au 142 Avenue de Provence à Valence. Toutes les infos sur givrés.fr. Ce 17 mai, à Romans, il y aura une visite guidée avec les belles demeures de Romans. Une visite exclusive qui vous ouvrira les portes d'une sélection de demeures parmi les plus belles de la vieille ville. Un témoignage de l'histoire de Romans à travers leurs belles demeures. Le rendez-vous est fixé ce 17 mai à 14h30 à la Maison du Mouton, aux 5 rue du Mouton, à Romans-sur-Isère. Plus d'infos sur valence-romans-aglo.fr.
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1: Le Zigzag Café sur Radio Zigzag, vous êtes les bienvenus si vous venez à l'instant de nous rejoindre. Il est 6h58. Christophe, c'est moi, je suis chez moi, à la maison, et je vous accueille pour notre petit cocktail musique, info et cadeau. Aujourd'hui, en ce mercredi 13 mai, oui, demain, c'est le 14. Et le 14 mai, c'est le jeudi de l'Ascension. Voilà, demain. Voilà, donc de quoi ? Youpi ! Ben, si vous le pouvez, tant mieux. Voilà, il y en a qui vont bosser, comme moi. Donc, en fait, il n'y a pas de youpi. De quoi ? Est-ce que la météo va être belle ? Oui, mais c'est radiozigzag.com, rubrique podcast et météo. Sinon, restez là vers les 7h07 à peu près. Vous aurez le bulletin météo et on va parler de ce long viaduc. Voilà, non, je ne veux pas me fâcher avec vous dès le lever du jour quand même. Enfin, le lever du jour, il est déjà debout depuis un moment. Mais depuis peut-être votre lever, les amis, hein, ça traîne ce matin. Ouais, je sais. Bon, on va penser à ceux qui ont terminé leur nuit de boulot, hein, et qui vont se coucher. Ouais, petite sieste. La petite sieste tout nette qui va bien. Ouais, et qui requinque un petit peu quand même, avant la bonne nuit qui vous attend, c'est clair. Allez les amis, aujourd'hui c'est mercredi, vous retrouvez la rubrique bien-être, la météo locale, l'horoscope avec Thibaut, un petit peu de musique, et puis, bah écoutez, on sera de retour juste après, avec un bon petit café, un bon petit déjeuner, tranquille les amis, puisque, ouais, aujourd'hui je suis à la maison, je suis tout seul avec la rédaction, et justement la rédaction, bah écoutez, Il y a matière. Bah oui. Puis t'as vu, hein, on commence à repartir un petit peu dans l'ambiance Covid, hein. Ça leur a pas servi de leçon, hein. Oh, il me fatigue. De quoi? Par exemple, il y avait une personne qui était infectée par le virus sur un bateau. Bah, il fallait peut-être laisser sur le bateau et puis faire tout ce qu'il faut directement là-bas, au milieu de l'eau. Il n'y aurait pas eu de problème comme ça. Mais non, on les a fait revenir et puis bah il y a des cas en France, hein. Déjà, ça commence. Ouais, ça leur a pas servi de leçon. Bon, allez, on y va à la rédac.
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2: Il est 7h.
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3: Bonjour à tous, à la une de l'actualité, une Française atteinte de l'antivirus est toujours en réanimation à Paris. La ministre de la Santé l'a confirmé hier soir, tout en assurant qu'il n'y a pas de circulation diffuse du virus en France. Emmanuel Macron assure que la situation est sous contrôle. 22 cas contacts ont été identifiés dans le pays. Ils sont testés et placés à l'isolement pour au moins 14 jours. Un animateur mis en examen est placé en détention provisoire pour des gestes à caractère sexuel sur 3 enfants. C'est ce qu'a indiqué le parquet de Paris hier. L'homme d'une vingtaine d'années exerçait dans une école maternelle du 11e arrondissement de la capitale. Dans cette même école, un autre responsable périscolaire a été suspendu après une plainte pour attouchement sexuel sur un enfant de 4 ans. Gérald Darmanin recule sur sa réforme du plaidé coupable. Le ministre de la Justice propose d'exclure tous les crimes sexuels et les affaires relevant de la cour d'assises. Le dispositif ne concernait plus que les dossiers comme les coups mortels ou les braquages. Une décision prise après plusieurs semaines de mobilisation des avocats. Et du football avec le choc ce soir en Ligue 1 à 21h, Lens deuxième reçoit le PSG premier. En cas de victoire, les Parisiens seront champions de France. Belle journée à tous.
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4: Si vous êtes comme moi, peut-être que l'actualité vous angoisse. Le hantavirus, les guerres, la crise économique et climatique, quand les informations sont inquiétantes et imprévisibles, cela peut vite nourrir un sentiment d'insécurité et de perte de contrôle. Deux choses peuvent néanmoins nous aider à réguler l'anxiété. D'abord, apprendre le lâcher-prise. Car ce qui pèse souvent, c'est l'impression de ne plus rien maîtriser. Alors en psychologie, le lâcher-prise consiste justement à accepter ce qui échappe à notre contrôle pour concentrer son énergie sur ce qui dépend réellement de nous. Pour s'entraîner, on peut faire un exercice simple. Sur une feuille, on fait deux colonnes. Dans la première, on écrit ce sur quoi on peut agir concrètement, et dans la seconde, ce qui ne dépend pas de nous. Ensuite, il suffit de s'habituer à rediriger volontairement son attention vers la première colonne. Autre point important, se rappeler qu'on est capable de s'adapter. L'être humain possède une grande flexibilité psychologique, même si on a tendance à l'oublier dans les périodes d'incertitude. Le cerveau apprend constamment à faire face aux changements et à développer de nouvelles stratégies. Alors pour s'en rappeler, on peut dresser la liste des moments difficiles ou inattendus qu'on a déjà traversés par le passé pour prendre conscience de ce qu'on est capable de faire face aux imprévus. Mais si l'angoisse devient trop envahissante jusqu'à impacter le quotidien, il ne faut surtout pas rester seul. La meilleure chose, c'est d'en parler à un professionnel de santé mentale ou à son médecin traitant.
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1: Oui, je sais, hier le Mistral, il nous a gavés. Mais c'était prévu qu'il souffle, hein. Bon, la météo locale, les amis, oui, on va parler de votre viaduc, bien évidemment. Bon, pour ce mercredi 13, on a encore un peu de vent ce matin, mais ça va se calmer dans l'après-midi. Et c'est un ciel plutôt peu nuageux. Ouais, c'est une belle journée, un peu comme hier, avec des températures en très légère hausse. Bah oui, il y aura moins de vent. Allez, on atteindra les 20 degrés en maximal, et au lever du jour, on sera sur du 10 degrés. Pour jeudi 14, ça y est, ça commence un petit peu à se chambouler. Quelques éclaircies, mais surtout de bons paquets nuageux avec quelques averses plutôt faibles. Température en baisse, 17 degrés. Vendredi 15, très nuageux, des averses et des températures qui vont vraiment baisser vendredi, à tel point que le retour de la neige est prévu sur nos reliefs environ aux alentours des 1300 mètres d'altitude. Vendredi, on n'attend pas plus de 12 degrés. Au plus chaud de la journée, c'est... Ah ben oui. Samedi 16, alternance de passage nuageux d'éclaircies, retour du Mistral, température 14 degrés. Et pour le dimanche 17, ça devrait s'arranger avec un ciel bien plus clair, toujours du Mistral, et des températures toujours très basses, hein, 16-17 degrés, pas plus. Voilà. La semaine suivante devrait aller bien mieux. Voilà, mais il faudra revenir nous voir.

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3: Et en ce mercredi 13 mai, bonne fête aux Rolandes. Les béliers, vous vous sentirez bien dans votre peau et prêt à partir à la recherche de l'âme sœur.
4: Taureau, votre course vers le succès risque d'être encore quelque peu ralentie par des influx planétaires.
5: Les Gémeaux, c'est le moment de faire des projets à long terme.
6: Cancer, une mauvaise surprise pourrait déstabiliser votre budget.
7: Les Lions, ce n'est pas le jour pour faire de grosses dépenses.
8: Les Vierges, c'est peut-être le moment d'explorer de nouvelles voies.
9: Balance, vous devrez tenir compte du point de vue de vos collègues ou de vos collaborateurs avant de prendre une décision qui les implique d'une manière ou d'une autre.
10: Les Scorpions, pourquoi faire simple quand on peut faire compliqué?
11: On dirait que c'est votre nouvelle devise.
12: Les Sagittaires, l'ambiance familiale sera particulièrement agréable et détendue.
13: Les Capricornes, vos rapports de couple risquent d'être médiocres.
14: Verseau, vous rêvez d'amour passionné et les astres vont vous satisfaire dans les semaines qui viennent.
15: Enfin les Poissons, vous serez sur la même longueur d'onde que votre partenaire.
16: Bonne journée et à demain.
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1: Slam! Ouais, slam, oui, comme l'émission, si vous voulez. Slam, moi j'allais plutôt parler comme la façon d'interpréter une chanson, on va dire. Slam, c'est le mot mystère, les amis, de cette semaine pour tenter de remporter un beau cadeau. RadioZigzag.com, rubrique jeu, et ben vous allez voir. Vous allez voir ce que c'est, les amis. Et puis vous allez participer, bien évidemment, hein, pour vous faire plaisir. Bah alors, profitez-en. Les amis... De quoi ? Ouais, café, il est là. Café, il est là. Ouais. Aujourd'hui, vous faites quoi ? Boulot ? Ben moi, c'est repos. C'est... Par contre, demain, vous, c'est repos ? Ben moi, c'est boulot. Hein ? Oui, je sais, c'est ce qu'on appelle être en décalé. Mais bon, vous connaissez ça ? Probablement. Bon, allez, un petit rappel de l'actualité. Et puis, on se retrouve d'ici. On va aller à tout casser une dizaine de minutes pour notre coup de cœur du jour qui, je pense, va vous faire bien plaisir.
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2: Bonjour à tous. À la une de l'actualité, une Française atteinte de l'hantavirus est toujours en réanimation à Paris. La ministre de la Santé l'a confirmé hier soir, tout en assurant qu'il n'y a pas de circulation diffuse du virus en France. Emmanuel Macron assure que la situation est sous contrôle. 22 cas contacts ont été identifiés dans le pays. Ils sont testés et placés à l'isolement pour au moins 14 jours. Les autorités assurent donc qu'il n'y a pas de circulation diffuse du virus sur le territoire. Ces Français ne sont pas inquiets et n'imaginent pas un autre confinement.
3: Je pense que ça va moins évoluer que le Covid, parce qu'on a déjà pris des précautions et c'est juste, si ça se répand rapidement, c'est juste, sera le problème, ce sera le vaccin et c'est tout.
4: Ça a l'air d'être traité, d'être pris en charge, donc je suis pas plus inquiet que ça.
5: Je dois faire confiance parce que sinon je vais m'inquiéter, comme on disait, mais je m'inquiète pas pour l'instant. Mais voilà, si on commence à mettre en place des procédures de confinement ou autre, j'espère croire qu'on met en place ce qu'il faut pour limiter, parce que ça a l'air d'être quand même méchant virus. Hein.
2: Des propos recueillis par Mylène Debac, l'Organisation mondiale de la santé rappelle toutefois que d'autres cas pourraient apparaître dans les semaines à venir. Un animateur mis en examen est placé en détention provisoire pour des gestes à caractère sexuel sur 3 enfants. C'est ce qu'a indiqué le parquet de Paris hier. L'homme d'une vingtaine d'années exerçait dans une école maternelle du 11e arrondissement de la capitale. Dans cette même école, un autre responsable périscolaire a été suspendu après une plainte pour attouchement sexuel sur un enfant de 4 ans. Gérald Darmanin recule sur sa réforme du plaidé coupable. Le ministre de la Justice propose d'exclure tous les crimes sexuels et les affaires relevant de la cour d'assises. Le dispositif ne concernait plus que les dossiers comme les coups mortels ou les braquages. Une décision prise après plusieurs semaines de mobilisation des avocats. Une première pour un président américain depuis près de 10 ans. Donald Trump se rend à Pékin pour les 2 prochains jours pour rencontrer Xi Jinping. Les tensions commerciales et la guerre au Moyen-Orient seront au cœur des discussions. Donald Trump souhaite notamment faire pression sur son homologue chinois concernant le soutien de Pékin à Téhéran. On revient en France avec du football. Le choc de ce soir en Ligue 1, Lens 2e reçoit le PSG 1er. En cas de victoire, les Parisiens seront champions de France et si Lens gagne ce match, les Nordistes pourront encore croire au titre. Match à 21h et aussi Brest-Strasbourg. C'est l'autre match en retard de la 29e journée. Coup d'envoi à 19h. Belle journée à tous.
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6: 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Bonjour, bonjour, c'est l'actu ciné du mercredi et tout de suite, sans plus tarder, voici les sorties de la semaine. De l'épouvante, de l'horreur avec Obsession, un jeune homme introverti tombe sur un objet magique qui va lui permettre de séduire la fille qu'il aime en secret. N'en rajoutez pas, c'est un film pour la Chantal et puis il a l'air beau gosse votre jeune acteur. Je crois que ça va être mon prochain crush. Le casting est terminé, mais il y a encore une petite place pour la Chantal.
7: C'est-à-dire que je crains que ce ne soit un peu tard, Chantal. Le film sort aujourd'hui. La seule place que vous pouvez obtenir, c'est dans le fauteuil de votre cinéma préféré.
6: Mais quelle bonne idée! Voyez, quand vous voulez, réservez-moi 2 places pour moi et le héros du film. Chez moi, les jeunes comédiens,
8: C'est une obsession.
7: Après obsession, je vous propose un drame. C'est l'abandon. L'histoire du professeur d'histoire Samuel Paty assassiné.
8: Allô, allô, ça marche le truc là? Bonjour, c'est Michel. Ça m'intéresse votre film.
7: Bonjour Michel Blanc, mais quelle bonne surprise. Est-ce que tout va bien là-haut?
8: Ben, je vous cache pas que je m'ennuie un peu moi sans les copains. Les Gérard, Thierry, Christian, Josiane, quand c'est qu'ils me rejoignent?
7: Ça, je pense qu'ils sont pas pressés. Laissez-les-nous le plus tard possible. Sinon, ça vous parle, ce film, L'Abandon?
8: Ah mais complètement, le nombre de fois où j'ai été abandonné. Et pourtant, c'était pas faute d'avoir des aventures. Mais à chaque fois, il y avait un rouage dans le mécanisme. Peut-être parce qu'elle voyait en moi la perfection qu'elle n'aurait jamais. Sans doute que la barre était trop haute. Mais j'y peux rien, moi, si j'ai le charisme d'un Don Juan et le physique de Casanova.
7: Et enfin là, en l'occurrence, dans ce film, Michel, on parle pas du même abandon, mais de l'abandon des collègues et de la hiérarchie de Samuel Paty.
8: Ah, mais justement, on est en plein dedans. Mes collègues, Junio, Lhermitte, Clavier, ils m'ont lâchement abandonné. Pas un message, pas un coup de fil. N'allez pas me faire croire qu'avec tous les moyens de communication qu'il existe en bas, on peut pas contacter le paradis.
7: Ouais, sans doute à cause des interférences.
8: Ça doit être ça. Allez, moi je rentre. Hein. J'ai rencard avec Nathalie Baye et Brigitte Bardot. Et là, je crois que je vais conclure.
7: La fameuse conclusion de Jean-Claude Duss. À bientôt, Michel. Un autre drame au cinéma.
9: Ah ouais, attendez. Moi, j'essaie. Hein. C'est le film Antivirus.
7: Ah non, désolé, monsieur l'intouchable. Il n'y a pas pour l'instant de film sur le Antivirus.
9: Mais dis donc. Et pourtant, avec tous les comédiens qu'on voit défiler sur les plateaux télé, ça sent la super production, hein. Et s'il y a un petit rôle pour Doudou, hein, moi je veux bien. Hein. Mais attention, hein, je veux pas attraper le virus, hein.
7: Mais on revient sur le drame que je voulais donc vous présenter, Histoire parallèle.
10: Ouais, la gymnaste française se prépare pour les barres parallèles.
7: Non, c'est pas des barres, hein. Ce sont les histoires qui sont parallèles, Nelson.
10: Oh, excuse-moi, mais il faut bien que je commande quelque chose. Depuis que la télé m'a oublié, vous comprenez? Je suis le mal-aimé. Je suis le mal-aimé.
7: Et la reconversion est toute trouvée. Vous chantez bien, Nelson.
10: Ça s'en va et ça revient.
7: Sinon, Histoire parallèle, c'est avec Isabelle Huppert, Pierre Niney, Vincent Cassel.
10: Alors je cours de ce pas au Festival de Cannes. Retrouvez peut-être les papillons de ma jeunesse.
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3: Alors le coup de cœur du jour, les amis, c'est un monsieur qui est né le 5 mars 1946 à Londres, London, Big Ben. C'est un chanteur et c'est un acteur britannique, mais qui parle très bien le français quand même, avec son accent qui va bien. En 1984, il a sorti un énorme succès qui a été, je vous le rappelle, écrit par les deux gars du groupe ABBA, Benny et Björn. Absolument, c'était One Night in Bangkok. Ouais, ouais, on l'a connu pour ça. Mais en 1975, il a sorti son premier exceptionnel album. L'album s'appelle Say It and So. Ouais, wow, ça vous dit rien? Ça vous dit rien? Ah, il y en a qui se disent, oh purée, Murray Head. Eh ben oui, Murray Head, les amis, je vous propose en coup de cœur aujourd'hui le Say and It So, Joe, please, Say and It So. C'est excellent cette affaire-là. Et ça date de 1975. Alors là, vous sortez vite vos doigts. 75, alors 70, 80, 90, 0, 10, 20. Et là, vous vous rendez compte que ce titre, il a 51 ans. Et là, vous vous dites, oh putain, la claque que je viens de prendre. Eh ouais, ce titre que vous connaissez par cœur, qui est sorti en 1975, a 51 ans. Ça calme. Ouais, mais le titre, plus ça vieillit, plus ça se bonifie. Voici Murray Head. Say and it so, Joe, please. Say and it so. 1975. Ouais, c'est le coup de cœur du jour.

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1: Les amis, vous retrouvez à partir de 8h le Flash, l'Express, la rédaction, suivi de l'histoire d'un jour, le monde du sport, présenté par Guillaume, votre météo locale. Voilà, viaduc arrivant. La météo... Non, je veux pas me bagarrer avec vous tout de suite, donc on va attendre. Vous allez écouter le bulletin. Et puis, ça donne un petit peu l'ambiance. Et puis l'horoscope avec Thibaut. Bon, vous voulez qu'on regarde un petit coup d'œil rapido ce qui s'est passé dans le secteur? Bon, dans la Drôme, alors c'est pas trop le Rovaltin, mais bon, je vous parle de la commune de Die parce que c'est vrai que c'est un coin magnifique. Il y a certaines manifestations qu'on vous fait gagner qui sont dans le secteur du Diois. D'ailleurs, on les remercie. Il y a un magasin, une grande surface, la réserve a pris feu dans la nuit dernière. Du coup, la réserve est out. Le magasin, il est complètement out aussi. Et au total, 10 personnes sont au chômage technique. Alors, si vous connaissez bien dit, quand vous rentrez, vous avez le premier rond-point, le rond-point de Chamarge, vous continuez et c'est le deuxième sur la gauche. Voilà. Hein? Je connais dit. Oh, tu parles. Je connais. Ouais. Même plutôt bien dit, ouais. Donc voilà, pour la petite information. Après, alors, en Drôme, en Ardèche, on parle souvent des seins de glace. En principe, cette année, il n'y a pas de risque. Mais bon, allez. Allez, pour la forme, pour le fun, si vous pouvez attendre un petit peu avant de planter les choses qui craignent un poil, ouais, patientez quelques jours. Mais bon, à première vue, il n'y a pas de gelée, il va faire plus frais, mais on parle pas de froid, on parle pas de glace. Hein. Voilà. Mais je vous le dis, pour la petite information. Sinon, du côté de l'Ardèche, sur la commune de Saint-Barthélemy-le-Plain, la départementale 534 réouvre, elle a réouvert hier. En fait, elle était coupée depuis environ 5 jours suite à un glissement de terrain. Voilà, les travaux de sécurisation sont faits, c'est terminé. Donc la RD 534 au niveau de Saint-Barthélemy-le-Plain est de nouveau ouverte. Voilà pour la petite information. Après, dans le monde, vous voulez qu'on regarde un peu les guerres, mais je suis plus. Je suis désolé, j'ai lâché. J'ai lâché. Un jour c'est oui, un jour c'est non. La série, le film, le téléfilm américain est très mauvais, donc j'ai lâché depuis un bon moment. Ouais. Sinon, qu'est-ce qu'on peut vous dire? La fin de vie. Le Sénat rejette une nouvelle fois le texte sur l'aide à mourir. Alors, chacun, chacune, nous avons notre idée, notre opinion. Moi, travaillant dans le milieu hospitalier, je suis en contact direct avec ce genre de personnes qui demandent. Après, j'ai mon avis, je me fais mon avis quasiment tous les jours au boulot. Après, moi, je dis que ces gens qui votent avant de prendre une décision, alors qu'elle soit positive ou négative, attention, hein, peut-être aller se rendre dans le milieu hospitalier et voir l'état et la détresse et la souffrance des gens. Parce qu'en fait, je crois que la détresse, ouais, c'est dramatique. Mais la souffrance, je pense que c'est la chose la plus difficile à supporter. La souffrance. Ouais. Voilà. Après, chacun a son avis, hein. C'est ce que je vous dis, les amis, hein. Mais voilà, c'était l'information. Après, c'est quoi ça? Les gros studios ne voient plus l'intérêt de dérouler le tapis rouge à Cannes aux géants d'Hollywood. Vous savez quoi? Qu'est-ce que je m'en tape? Mais alors, j'en ai rien à faire. Voilà, tapis rouge, tapis vert, vous vous rappelez? Tapis vert, c'était sur TF1, je parle de ça des années 80. Ah, tapis vert, ah, tiens, voilà, donc en fait, je m'en fous. Mais je m'en fous complètement, donc on va très vite y passer. Et puis, on va terminer en beauté, les amis. Évidemment, il y a eu quelques années, rappelez-vous, en 2020, le pangolin qui nous a envoyé le coronavirus. Et là, sur un bateau, est arrivé l'antivirus. Voilà. Mais simplement vous dire une chose, les amis. Simplement, on panique pas, d'accord? La souche zéro était sur un bateau. Au lieu de l'isoler en mer et vraiment de faire tout ce qu'il fallait là-bas, tous les examens, tous les nécessaires, on a préféré ramener tout ça sur Terre, il y a des cas contacts qui commencent, voilà. Alors, s'il vous plaît, n'appelez pas les services d'urgence pour demander si vous pensez l'avoir. Bah non, parce que là, je vais vous engueuler, les amis. On ne cède pas à la panique. D'accord ? On ne cède pas à la panique. Ok ? Car je vous rappelle qu'avant de choper peut-être l'antivirus, il y a peut-être le rhume, il y a peut-être la grippe, il y a peut-être les allergies, il y a peut-être tout ça, hein. Puis il y a d'autres maladies. Voilà, donc, si je peux juste vous donner un conseil, les amis, si vous voulez savoir un petit peu le fin fond de cette histoire, exactement les symptômes, qu'est-ce que c'est, renseignez-vous auprès de spécialistes. Et même, je pense que c'est tellement nouveau, tellement récent, que même les spécialistes, bon, ils sont peut-être un petit peu calés, mais ils n'ont pas toutes les réponses, loin de là, à mon avis, à ce nouveau truc, rappelez-vous, pour le Covid. Hein, un jour c'était bleu, le lendemain c'était vert, quoi. Hein, et puis après ça passait au bleu. Ouais, et non, ça repassait pas au bleu, ça passait au rouge. Voilà, donc en fait on comprenait plus rien. Parce qu'en fait tout le monde y mettait son grain de sel. Et c'est ce qui va se passer, les amis. C'est ce qui va se passer. Donc, avant d'écouter tout et n'importe quoi, déjà vous allez me lâcher ces réseaux sociaux, parce qu'alors là, on va en lire des vertes et des pas mûres. Oh purée! Des sciences infuses, de personnes qui n'y connaissent rien, mais qui vont l'ouvrir pour rien dire. Voilà, vous me demandez pas à l'IA quels sont les symptômes de cette maladie, parce que là, franchement, on va pas être copains. Voilà, renseignez-vous auprès de spécialistes, écoutez les spécialistes à la télé si vous voulez, mais n'écoutez pas tout le reste. On va pas céder à la panique. Ça suffit un Covid, on va pas se taper ça. On est bien d'accord ? Voilà, je voulais vous le dire, les amis. Parce que je sens que ça monte en pression, déjà, la presse. Et vite, vite, il faut faire du buzz. Ouais, mais bon, stop, quoi. On arrête les conneries. On arrête les conneries. Quand on sera fixé, quand on saura exactement ce que c'est, on pourra en parler. Mais pour l'instant, stop.
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1: Il est 8h.
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2: Bonjour à tous. À la une de l'actualité, calmer les inquiétudes. Emmanuel Macron assure que la situation est sous contrôle concernant l'antivirus. Une Française testée positive est toujours en réanimation à Paris. La ministre de la Santé l'a confirmé hier soir, tout en assurant qu'il n'y a pas de circulation diffuse du virus en France. 22 cas contacts ont été identifiés dans le pays. Ils sont testés et placés à l'isolement pour au moins 14 jours. Circulation très compliquée aujourd'hui pour le pont de l'Ascension. Dans le sens des départs, Bison Futé voit rouge dans une grande partie du pays et même noir en région Auvergne-Rhône-Alpes. D'importants bouchons sont prévus sur l'A7 entre Lyon et Orange, mais aussi sur l'A10, l'A13 et l'ensemble des axes vers le littoral. Il vous est conseillé d'éviter l'A7 entre 11h et 23h et de traverser l'Île-de-France avant 10h. On passe au sport avec du football. Le choc de la Ligue 1 ce soir entre Lens 2e qui reçoit le PSG 1er. En cas de victoire, les Parisiens seront champions de France. Et c'est parti pour le festival de Cannes. La cérémonie d'ouverture, c'était hier soir. Au programme aujourd'hui, la montée des marches de Vin Diesel pour célébrer les 25 ans de The Fast and Furious. Voilà pour l'essentiel de l'actualité. Excellente journée à tous.
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4: Il fait partie des plus grands tacticiens de l'histoire du football et pourtant il n'est pas le plus cité. Valéry Lobanovsky est né le 6 janvier 1939 à Kiev en Ukraine. Attaquant de son état lorsqu'il était joueur, il évoluera sous les couleurs du Dynamo Kiev avant de prendre la route du côté d'Odessa ou encore de Donetsk, tous des clubs ukrainiens au temps de l'URSS. L'URSS, justement, il emportera le maillot de la sélection au début des années 60. Mais c'est surtout en tant qu'entraîneur qu'il va récolter ses plus belles gloires. À la fin des années 60, il prend les rênes du club de Dnipropetrovsk avant ceux de l'équipe qu'il a vu débuter, le Dynamo Kiev. Une relation qui va durer une quinzaine d'années. Kiev, avec qui il bâtit une solide philosophie de jeu basée sur un football total, made in URSS, aux rigueurs défensives, fait souvent appel à la coordination offensive avec une propension à se projeter rapidement vers l'avant et des phases de transition bien huilées. Lobanovsky récolte assez vite les fruits de son travail. Premier club soviétique vainqueur d'une Coupe d'Europe en 1975 avec la Coupe des Coupes, avant une Super Coupe d'Europe la même année, glanée face au Bayern Munich. Il réédite cela en 1986 avec une deuxième Coupe des Coupes remportée. En parallèle, il prend en main la sélection soviétique au milieu des années 80, en menant celle-ci jusqu'en finale de l'Euro 88, battue par les Pays-Bas de Van Basten, Gullit et autres Coman. Valéry Lobanovsky est un orfèvre dans son approche du ballon rond. Considéré comme un des meilleurs coachs de l'histoire, il nous dira toutefois au revoir le 13 mai 2002.
5: Allez, on se donne rendez-vous demain pour d'autres histoires d'un jour avec Mémoire Sport.
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5: On se retrouve au quotidien pour Histoire d'un jour, votre éphéméride sportif sur l'antenne de Radio Zigzag. 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Alors n'oubliez pas

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1: Oui, je sais. Hier, le Mistral, il nous a gavés. Mais c'était prévu qu'il souffle, hein. Bon, la météo locale, les amis. Oui, on va parler de votre viaduc, bien évidemment. Bon, pour ce mercredi 13, on a encore un peu de vent ce matin, mais ça va se calmer dans l'après-midi. Et c'est un ciel plutôt peu nuageux. Ouais, c'est une belle journée, un peu comme hier, avec des températures en très légère hausse. Ben oui, il y aura moins de vent. Allez, on atteindra les 20 degrés en maximale, et au lever du jour, on sera sur du 10 degrés. Pour jeudi 14, ça y est, ça commence un petit peu à se chambouler. Quelques éclaircies, mais surtout de bons paquets nuageux avec quelques averses plutôt faibles. Température en baisse, 17 degrés. Vendredi 15, très nuageux, des averses et des températures qui vont vraiment baisser vendredi, à tel point que le retour de la neige est prévu sur nos reliefs environ aux alentours des 1300 mètres d'altitude. Vendredi, on n'attend pas plus de 12 degrés. Au plus chaud de la journée, c'est... Ah ben oui. Samedi 16, alternance de passages nuageux d'éclaircies, retour du Mistral, température 14 degrés. Et pour le dimanche 17, ça devrait s'arranger avec un ciel bien plus clair, toujours du Mistral, et des températures toujours très basses, hein, 16-17 degrés, pas plus. Voilà. La semaine suivante devrait aller bien mieux. Voilà, mais il faudra revenir nous voir.
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2: Et en ce mercredi 13 mai, bonne fête aux Rolandes. Les béliers, vous vous sentirez bien dans votre peau et prêt à partir à la recherche de l'âme sœur.
3: Taureau, votre course vers le succès risque d'être encore quelque peu ralentie par des influx planétaires.
4: Les Gémeaux, c'est le moment de faire des projets à long terme.
5: Cancer, une mauvaise surprise pourrait déstabiliser votre budget.
6: Les Lions, ce n'est pas le jour pour faire de grosses dépenses.
7: Les Vierges, c'est peut-être le moment d'explorer de nouvelles voies.
8: Balance, vous devrez tenir compte du point de vue de vos collègues ou de vos collaborateurs avant de prendre une décision qui les implique d'une manière ou d'une autre.
9: Les Scorpions, pourquoi faire simple quand on peut faire compliqué?
10: On dirait que c'est votre nouvelle devise.
11: Les Sagittaires, l'ambiance familiale sera particulièrement agréable et détendue.
12: Les Capricornes, vos rapports de couple risquent d'être médiocres.
13: Verseau, vous rêvez d'amour passionné et les astres vont vous satisfaire dans les semaines qui viennent.
14: Enfin les Poissons, vous serez sur la même longueur d'onde que votre partenaire.
15: Bonne journée et à demain.
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1: Il est 8h.
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17: Bonjour à tous. À la une de l'actualité, calmer les inquiétudes. Emmanuel Macron assure que la situation est sous contrôle concernant l'antivirus. Une Française testée positive est toujours en réanimation à Paris. La ministre de la Santé l'a confirmé hier soir, tout en assurant qu'il n'y a pas de circulation diffuse du virus en France. 22 cas contacts ont été identifiés dans le pays. Ils sont testés et placés à l'isolement pour au moins 14 jours. Circulation très compliquée aujourd'hui pour le pont de l'Ascension. Dans le sens des départs, Bison Futé voit rouge dans une grande partie du pays et même noir en région Auvergne-Rhône-Alpes. D'importants bouchons sont prévus sur l'A7 entre Lyon et Orange, mais aussi sur l'A10, l'A13 et l'ensemble des axes vers le littoral. Il vous est conseillé d'éviter l'A7 entre 11h et 23h et de traverser l'Île-de-France avant 10h. On passe au sport avec du football. Le choc de la Ligue 1 ce soir entre Lens 2e qui reçoit le PSG 1er. En cas de victoire, les Parisiens seront champions de France. Et c'est parti pour le Festival de Cannes. La cérémonie d'ouverture, c'était hier soir. Au programme aujourd'hui, la montée des marches de Vin Diesel pour célébrer les 25 ans de The Fast and Furious. Voilà pour l'essentiel de l'actualité. Excellente journée à tous.
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22: Il fait partie des plus grands tacticiens de l'histoire du football, et pourtant il n'est pas le plus cité. Valéry Lobanovsky est né le 6 janvier 1939 à Kiev en Ukraine. Attaquant de son état lorsqu'il était joueur, il évoluera sous les couleurs du Dynamo Kiev avant de prendre la route du côté d'Odessa ou encore de Donetsk, tous des clubs ukrainiens autour de l'URSS. L'URSS, justement, il emportera le maillot de la sélection au début des années 60. Mais c'est surtout en tant qu'entraîneur qu'il va récolter ses plus belles gloires. À la fin des années 60, il prend les rênes du club de Dnipropetrovsk, avant ceux de l'équipe qu'il a vu débuter, le Dynamo Kiev. Une relation qui va durer une quinzaine d'années. Kiev, avec qui il bâtit une solide philosophie de jeu basée sur un football total, made in URSS, où rigueur défensive fait souvent appel à la coordination offensive avec une propension à se projeter rapidement vers l'avant et des phases de transition bien huilées. Lobanovsky récolte assez vite les fruits de son travail, premier club soviétique vainqueur d'une Coupe d'Europe en 1975 avec la Coupe des Coupes, avant une Super Coupe d'Europe la même année, glanée face au Bayern de Munich. Il réédite cela en 1986 avec une deuxième Coupe des Coupes remportée. En parallèle, il prend en main la sélection soviétique au milieu des années 80, en menant celle-ci jusqu'en finale de l'Euro 88, battue par les Pays-Bas de Van Basten, Gullit et autres Coman. Valéry Lobanovsky est un orfèvre dans son approche du ballon rond. Considéré comme un des meilleurs coachs de l'histoire, il nous dira toutefois au revoir le 13 mai 2002.
23: Allez, on se donne rendez-vous demain pour d'autres histoires d'un jour, avec Mémoire Sport.
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2: Oui, je sais, hier le Mistral, il nous a gavés. Mais c'était prévu qu'il souffle, hein. Bon, la météo locale, les amis, oui, on va parler de votre viaduc, bien évidemment. Bon, pour ce mercredi 13, on a encore un peu de vent ce matin, mais ça va se calmer dans l'après-midi. Et c'est un ciel plutôt peu nuageux. Ouais, c'est une belle journée, un peu comme hier, avec des températures en très légère hausse. Bah oui, il y aura moins de vent. Allez, on atteindra les 20 degrés en maximal, et au lever du jour, on sera sur du 10 degrés. Pour jeudi 14, ça y est, ça commence un petit peu à se chambouler. Quelques éclaircies, mais surtout de bons paquets nuageux avec quelques averses plutôt faibles. Température en baisse, 17 degrés. Vendredi 15, très nuageux, des averses et des températures qui vont vraiment baisser vendredi, à tel point que le retour de la neige est prévu sur nos reliefs environ aux alentours des 1300 mètres d'altitude. Vendredi, on n'attend pas plus de 12 degrés. Au plus chaud de la journée, c'est... Ah ben oui. Samedi 16, alternance de passage nuageux d'éclaircies, retour du Mistral, température 14 degrés. Et pour le dimanche 17, ça devrait s'arranger avec un ciel bien plus clair, toujours du Mistral, et des températures toujours très basses, hein, 16-17 degrés, pas plus. Voilà. La semaine suivante devrait aller bien mieux. Voilà, mais il faudra revenir nous voir.

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2: Et en ce mercredi 13 mai, bonne fête aux Rolandes. Les béliers, vous vous sentirez bien dans votre peau et prêt à partir à la recherche de l'âme sœur.
3: Taureau, votre course vers le succès risque d'être encore quelque peu ralentie par des influx planétaires.
4: Les Gémeaux, c'est le moment de faire des projets à long terme.
5: Cancer, une mauvaise surprise pourrait déstabiliser votre budget.
6: Les Lions, ce n'est pas le jour pour faire de grosses dépenses.
7: Les Vierges, c'est peut-être le moment d'explorer de nouvelles voies.
8: Balance, vous devrez tenir compte du point de vue de vos collègues ou de vos collaborateurs avant de prendre une décision qui les implique d'une manière ou d'une autre.
9: Les Scorpions, pourquoi faire simple quand on peut faire compliqué?
10: On dirait que c'est votre nouvelle devise.
11: Les Sagittaires, l'ambiance familiale sera particulièrement agréable et détendue.
12: Les Capricornes, vos rapports de couple risquent d'être médiocres.
13: Verseau, vous rêvez d'amour passionné et les astres vont vous satisfaire dans les semaines qui viennent.
14: Enfin les Poissons, vous serez sur la même longueur d'onde que votre partenaire.
15: Bonne journée et à demain.
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1: Il est 9h.
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2: Zigzaguez-vous, c'est tout de suite et c'est jusqu'à 10h30 avec au programme, comme à notre habitude, des agendas de sortie, des offres d'emploi, il y aura également des infos de proximité, la recette de cuisine de chez nous et plein d'autres petites rubriques qui viendront agrémenter notre émission. Excellente matinée à vous.
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2: Bonjour et bienvenue. En ce 6 mai, aujourd'hui nous fêtons les prudences ainsi que les mariens. Quant à nos événements importants, un 6 mai, en 1851, un brevet pour une machine à réfrigérer mécanique est accordé au docteur John Forey. En 1889, ouverture de l'exposition universelle de Paris ainsi que de la Tour Eiffel. 1932, assassinat du président de la République Paul Doumer. En 1937, le dirigeable allemand Hindenburg prend feu et explose alors qu'il atterrit à l'aéroport de Lakehurst dans l'état de New York. La tragédie qui coûte la vie à 36 personnes, mais irrémédiablement un terme au transport de passagers par Zeppelin. En 1941, Joseph Staline devient chef du gouvernement soviétique, succédant à Molotov. En 1965, dans une chambre d'hôtel de Clearwater en Floride, deux membres des Rolling Stones entreprennent la création d'une chanson qui deviendra un des grands classiques du rock. Keith Richards, qui a fait l'acquisition d'un équipement de fuzz au cours de la journée, a en tête un air de guitare qui ne le quitte pas. En plein milieu de la nuit, il va réveiller Mick Jagger pour lui faire entendre. Les accords deviennent le point de départ de la chanson Satisfaction. En 1989, l'acteur américain Guy Williams s'est retrouvé sans vie dans son appartement de Buenos Aires, ayant, selon toute vraisemblance, succombé à une crise cardiaque quelques jours auparavant. Il avait joué au cours des années 50 à la télévision le rôle de Zorro, de son vrai nom Diego de la Vega, un jeune aristocrate défenseur de la veuve et de l'orphelin, dans un Mexique colonial dressé contre l'occupant espagnol. En 1992, Marlène Dietrich, légende vivante du cinéma et du spectacle, s'éteint à l'âge de 91 ans. Sa rencontre avec le réalisateur Joseph von Sternberg en 1929 va bouleverser sa vie. L'ange bleu répond à merveille au sex symbole de l'époque. Le film ouvre les portes de l'Amérique. En 1994, la reine Elisabeth II d'Angleterre et le président François Mitterrand inaugurent des deux côtés du Pas-de-Calais le tunnel sous la Manche. Premier lien fixe entre le Royaume-Uni et le continent européen. La souveraine britannique souligne que c'est la première fois que les chefs d'État des deux pays se rencontrent sans avoir à prendre le bateau ou l'avion. Excellente journée à vous.
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0: Ce 15 mai à Valence, le Stade Pompidou accueillera le 15e match de la saison entre les équipes de Valence et Provence. Les deux clubs, avec leur histoire et leurs passions respectives, se préparent à offrir un spectacle plein d'énergie et de suspense. Ce 15 mai, c'est à 19h30 au Stade Pompidou, avenue de Romans, à Valence. Info IRESA, vrd.fr. Et ce 23 mai à Romans aura lieu la Viral Battle 8 Culture Urbaine. Viral Battle, c'est le rendez-vous incontournable et gratuit pour vibrer au rythme des cultures urbaines. Et au programme de cette 8e édition, 14h à 20h, initiation et live painting avec Cyril Ossir. 14h15, projection de film avec Bad Beach, La plus belle revanche du rap, plus un échange avec la réalisatrice Morane Aubert de Grunt. 15h-19h, DJ set by Cool Club qui invite Le Million. 15h45, initiation dans hip-hop, tout niveau avec Bad Wind. 17h, Sifa Rap, du freestyle en live avec nos confrères de Radio Méga et IAPDB. 18h15, show et jam de danse avec La Fougue. Et 19h30, le concert showcase avec Silver Straw Gang. Une journée immersive entre performances et rencontres pour les passionnés comme les curieux à vivre en famille ou entre amis à la Cordeau ce samedi 23 mai. De 14h à 20h, La Cordeau, c'est à la Cité de la Musique, au 3 Quai Sainte-Claire, à Romans. Toutes les infos sur lacordeau.com.
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1: Aujourd'hui, la gare des Ramières, maison de la réserve naturelle, c'est un espace privilégié à partager en famille pour s'initier à l'environnement, découvrir les espèces et les milieux naturels de la rivière des Ramières, découvrir, observer, s'amuser sont des mots clés de la visite. Après, avec les animateurs, découvrez les habitants de cette réserve. Vous partez simplement vous promener à pied ou à vélo le long des sentiers balisés. La gare des Ramières, c'est au chemin des Fouilles à Alex. Vous trouverez toutes les infos sur lagaredesramières.com.
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0: 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Un One Woman Show avec Caro dans Nos Limites. Oubliez tout et laissez-vous transporter dans l'univers décalé de Caro. Entre personnages délirants et punchlines affûtés, un One Woman détonnant pour une heure de rire avec un humour grinçant et piquant. C'est avant tout une plume acérée, des textes percutants mêlant désinvolture et expérience de vie quotidienne et surtout une autodérision à toute épreuve. On parle de la vie, de la charge mentale, de l'identité féminine, tout ça avec dérision pour se moquer un peu et déculpabiliser beaucoup avec ces personnages délirants, drôles et touchants. Oubliez tout et laissez-vous transporter hors de votre quotidien pour une heure de rire, c'est 15 et 16 mai, les deux soirs 20h30, au Café Théâtre du Quai Tanaron, au 11 Quai Tanaron à Bourg-les-Valence. Info et Réza sur appartcafé.fr. Ce 23 mai à Montédier, ce sera les 40 ans de la CRIRAD, avec conférences, spectacles, concerts et animations. Depuis 40 ans, la CRIRAD fait la lumière sur la radioactivité. 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Rejoignez-les pour partager ce moment de mémoire, d'échange et de fête. Ça se passera à la salle Marcel Pagnol à Montélier pour un événement mêlant expertise indépendante, conférences, discussions et animations artistiques. Et pour rappel, la CRIRAD a été fondée en mai 1986 suite à l'accident nucléaire de Tchernobyl en Ukraine. 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Ce 23 mai, c'est à partir de 9h à la salle Marcel Pagnol à Montélier. Plus d'infos sur CRIRAD.org.
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2: Visitons aujourd'hui la Villa Sestier. Il s'agit là du plus gros ensemble Art Nouveau au sud de Nancy. Et au nord de Barcelone, la Villa Sestier vous ouvre ses portes. Le propriétaire vous contera son histoire et vous fera découvrir ses trésors cachés. Depuis 2016, la Villa Sestier est classée pour son décor, qui constitue en effet un unique exemple d'intérieur Art Nouveau conservé en l'état en France. Pour visiter, il faut téléphoner en amont. Ouverture du 1er juin au 8 octobre, fermée les lundis, visite de 9h à 12h et de 15h à 18h, toujours sur réservation par téléphone. Des visites de groupe sont possibles. La Villa Sestier est située au centre de route de Cré, à Sauzet.
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1: France Travail d'Annonay recherche dans le cadre d'une prochaine ouverture l'équipe de Mekong Street Food à Davézieux pour les postes suivants. Cuisinier asiatique, homme ou femme, employé polyvalent, caisse et salle, homme ou femme, manager et seconde cuisine, homme ou femme. Venez donc rencontrer le recruteur qui présentera ses métiers et les besoins en recrutement. Un entretien rapide et individuel sera réalisé à l'issue. Inscrivez-vous à cet événement pour participer à l'information collective qui aura lieu ce 11 mai à 14h dans l'agence France Travail d'Annonay auprès de mesévénementsemploi.francetravail.fr. France Travail Montélimar recherche boulanger, homme ou femme. C'est pour un CDI de 35 heures hebdomadaires. Vous serez en charge de la fabrication ainsi que de la cuisson des produits de boulangerie. Une expérience de 2 ans est demandée. CAPBP et équivalent boulangerie exigé pour ce CDI de 35 heures hebdomadaires. Lieu de travail, boulangerie Sébastien à Montélimar. France Travail Aubenas recherche agent de maintenance, homme ou femme, c'est pour un CDD de 4 mois. Vous serez chargé de réaliser des opérations de petite maintenance, d'effectuer les travaux de débroussaillage et d'entretien des extérieurs, d'assurer le nettoyage, le démontage des pneus sur jantes et la fabrication de méga blocs. Les débutants sont acceptés, permis B, véhicule léger souhaité pour ce CDD de 4 mois, de 39 heures hebdomadaires, lieu de travail, plancher environnement à la ville Dieu. France Travail Pierre Latte recherche préparateur de commandes avec K16-5, homme ou femme. C'est pour un CDD de 2 mois, de 35 heures hebdomadaires. Chez ICO, une référence dans le domaine de l'apiculture, producteur et distributeur de matériel apicole, vous serez chargé de la conduite de chariots élévateurs de catégorie 5, le stockage et le déstockage de marchandises en rack, de la préparation des commandes et des chargements et déchargements des camions. Une expérience de 1 an est demandée pour ce CDD de 2 mois de 35 heures hebdomadaires, lieu de travail, ICO Apiculture à Saint-Paul-Trois-Châteaux. 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

0: concert ce 15 mai à Porte-les-Valence avec Balaké Sissoko et Pierce Facchini. 20 ans après leur première note échangée, le maître malien de la cora, Balaké Sissoko et le poète anglo-italien Pierce Facchini unissent à nouveau leurs talents sur scène. Deux décennies d'amitié musicale et les voici aujourd'hui à la croisée du blues africain, des traditions mandingues et des chansons aux sonorités folk britanniques et méditerranéennes. Ce 15 mai, à 20h, au Magic Mirror, parc Léo Lagrange à Porte-les-Valence. Plus d'infos, train-théâtre.fr. Concert rap ce 21 mai, c'est à Romans avec Le Cef et Seto. Avant de plonger dans l'intensité du Viral Battle 8, venez vous échauffer avec Le Cef et Seto pour une soirée où l'énergie brute et le flow affûté seront au rendez-vous, un moment incontournable pour découvrir la scène rap locale dans toute sa splendeur. Ne manquez pas cette mise en bouche avant le grand événement ce 21 mai, c'est à 19h à la Cité de la Musique, au 3 quai Sainte-Claire, à Romans-sur-Isère. Toutes les infos sur lacordeau.com.
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2: Parlons aujourd'hui un petit peu du village d'Étoiles sur Rhône, ou Carrefour en Étoiles. L'histoire ancienne d'Étoiles est riche et la commune a su conserver les témoignages de l'époque romaine, du Moyen-Âge et de la Renaissance, mais aussi de la Révolution. Panorama et point de vue à ne pas manquer à Étoiles sur Rhône, le belvédère dans le parc du château des Poitiers, qui est privé, mais aussi les chemins de halage sur les berges du Rhône avec l'ancien relais de halage, le Calabert, installé sur une nappe phréatique. Le village présente de nombreuses fontaines, lavoirs et autres puits. Pour contacter la mairie d'Étoiles sur Rhône et obtenir davantage d'informations sur ce village et ses activités, composez le 04 75 44 90 40.
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1: 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L'histoire retrace la vie de Sylvie Zalamansky Beniluz, petite fille juive de 8 ans, cachée par des familles chrétiennes à Dulfi durant la Seconde Guerre mondiale. 75 ans plus tard, alors que les derniers survivants disparaissent, Sylvie a senti qu'elle devait prendre la parole et exposer ses blessures afin que cela ne se reproduise plus jamais. 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
1: Il est 10h.
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2: Votre météo locale, bienvenue sur Radio Zigzag, c'est votre radio locale, ça tombe bien, sur le Rovaltin, 102 FM, vous êtes avec nous en Vallée du Rhône, et 102.4 FM dans le bassin romanais. Oui, je sais, vous allez me dire, waouh, il y a le jeudi de l'Ascension, on s'est débrouillé pour faire un viaduc XXL, maintenant, on n'attend plus que le beau temps. Donc vous voulez la météo? Vous me la demandez? Je vous la donne. Bon, allez, on y va. Pour ce mercredi 13, les amis, c'est comme un peu ce mardi, on a un ciel peu nuageux, le Mistral qui faiblit. Enfin, ça c'est une bonne nouvelle. Et des températures maximales qui remontent un poil. Ben oui, le vent est faible, donc ça remonte un peu. Pas énorme, hein, 20 degrés, température maximale pour ce mercredi 13. Jeudi 14, le jeudi de l'Ascension. Quelques petites éclaircies, mais surtout pas mal de nuages avec quelques averses plutôt faibles. Des températures de l'ordre de 15 degrés. Eh ouais, ça baisse. Vendredi 15, alors là, c'est l'apothéose. Vendredi 15, c'est très nuageux. Il y a des averses, mais il y a surtout des températures qui plongent. Les amis, vendredi, on attend en température maximale pas plus de 13 degrés. Et donc le retour de la neige aux environs des 1300 mètres d'altitude. C'est un truc de dingue. Alors, ça ne sera qu'éphémère, bien évidemment. Mais attendez-vous à avoir quelques flocons au-delà des 1300 mètres d'altitude pour ce vendredi 15, un temps automnal, carrément. Samedi 16, on verra quand même un petit peu plus d'éclaircies, mais les averses seront toujours présentes et le retour du Mistral. Du coup, les températures qui vont pas franchement augmenter, 14, 15... pas plus. Et puis pour le dimanche 17, on pourrait avoir quand même un petit peu plus de soleil, toujours du Mistral, et des températures de l'ordre de 16 degrés. Ça devrait aller franchement mieux la semaine prochaine, mais faudra revenir nous voir pour ça, les amis.
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5: 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Thomas Danel est originaire de Cré.

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2: Aujourd'hui, dans notre chronique des sorties incontournables, partons du côté de Bouvante vers le sentier du Karst, une balade facile de 4,8 km, 2 heures environ pour 200 mètres de dénivelé. Mise en place par le conseil départemental de la Drôme sur un terrain dont il est propriétaire et qu'il gère comme espace naturel sensible, le sentier du Karst est accompagné d'un petit livret explicatif disponible dans les offices de tourisme voisins. Dépourvu de grands reliefs qui arrêteraient la vue, l'alpage de Fondurle est une vaste steppe d'altitude où la vue porte à des kilomètres. Le sentier karstique vous fait découvrir une multitude d'impressionnantes formes géologiques résultant de la dissolution de la roche calcaire par l'eau. Vous pourrez entre autres découvrir la glacière de Fondurle ou encore les Lapiaz. Une randonnée, de niveau facile donc, qui mêlera les notions de géologie, histoire et patrimoine, ainsi que de superbes points de vue. Bonne balade à vous!
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1: Aujourd'hui, la ballotine de volaille de la Drôme, farce forestière, chips de jambon cru de pays et gratin de ravioles au picodon. Tout un programme pour réjouir vos papilles. Un voyage alléchant qui nous emmène du Royan et ses ravioles à Dieulfi pour son picodon, en passant par les forêts du Vercors. Voici les secrets de cette épopée drômoise à réaliser depuis votre cuisine. Pratique. Ingrédients pour deux personnes. Deux filets de poulet fermier, un picodon de Dieulfi, une tranche de jambon de pays, un œuf, 60 g de pain complet, une gousse d'ail. Une cuillère à café de persil haché, 40 cl de crème fraîche liquide, une cuillère à soupe de parmesan râpé, 800 g de cèpe frais ou 30 g déshydraté si ce n'est pas la saison, 50 g de ravioles du Royan, tomates grappe cocktail, sel, poivre du moulin, beurre et huile d'olive. Pour la préparation, préchauffez tout d'abord le four à 200 degrés. D'abord, réalisez la farce. Dans un petit bol mixeur, mélangez le pain complet, l'œuf, le persil, l'ail et 2/3 des cèpes. Mixez jusqu'à l'obtention d'un mélange homogène. Ensuite, coupez délicatement les filets afin d'avoir deux escalopes très fines. Les disposez sur un papier film. Salez et poivrez légèrement, puis disposez la farce forestière. Troisièmement, réalisez des ballotines en les enroulant sur elles-mêmes dans le papier film. Serrez bien et nouez les extrémités hermétiquement avant de les faire pocher 15 minutes dans de l'eau frémissante. Mixez les ingrédients de la farce, émincez les filets et constituez les ballotines. Quatrièmement, dans deux casseroles, faites réduire la crème divisée en deux, d'un côté avec le picodon coupé en petits morceaux et de l'autre avec le parmesan râpé et le reste des cèpes émincés. Assaisonnez à votre convenance. Cinquièmement, pour réaliser la chips de jambon cru, disposez la tranche de jambon cru entre deux feuilles de papier cuisson et entre deux plaques de cuisson au four afin de bien la presser. Sixièmement, placez dans une petite cassolette individuelle pouvant aller au four les ravioles de Royan et versez la crème de picodon généreusement dessus. Préparez la chips de jambon de pays et le gratin de ravioles au picodon. Puis, dans un autre plat pouvant aller au four, disposez les tomates grappes arrosées d'huile d'olive, sel et poivre du moulin. Enfin, enfournez les tomates, les ravioles et le jambon cru 15 minutes à 200 degrés. Sortez ensuite délicatement les ballotines de l'eau, les égouttez, retirez le papier film. Faites chauffer le beurre dans une poêle à feu doux, placez-y les ballotines délicatement pour les faire colorer en les arrosant de beurre régulièrement. Faites dorer les ballotines de volaille avant de dresser. Et pour terminer, dressez donc le tout, par exemple de la manière suivante. Sur une assiette chaude, disposez la crème de cèpe au parmesan, la ballotine coupée en deux jolis tronçons avec la chips de jambon cru, le petit gratin de ravioles sur le côté, les tomates cerises rôties, un brin de romarin, et vous pouvez aussi agrémenter d'un écrasé de pommes de terre. Bon appétit.
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0: Concert super-héros ce 20 mai à Valence avec l'univers musical Marvel DC Comics. C'est par le prisme de l'évolution des musiques qui les ont accompagnés que je vous propose de les redécouvrir lors de ce concert. Une conférence sans super-pouvoir mais dans une super-ambiance. Une formation constituée des grands élèves instrumentistes avant du conservatoire. L'orchestre Résonance œuvre à la création.
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4: Bonjour, bonjour, c'est l'actu ciné du mercredi et tout de suite, sans plus tarder, voici les sorties de la semaine. De l'épouvante, de l'horreur avec Obsession, un jeune homme introverti tombe sur un objet magique qui va lui permettre de séduire la fille qu'il aime en secret.
5: N'en rajoutez pas, c'est un film pour la Chantal et puis il a l'air beau gosse, votre jeune acteur. Je crois que ça va être mon prochain crush. Le casting est terminé, mais il y a encore une petite place pour la Chantal.
4: C'est-à-dire que je crains que ce ne soit un peu tard, Chantal. Le film sort aujourd'hui. La seule place que vous pouvez obtenir, c'est dans le fauteuil de votre cinéma préféré.
5: Mais quelle bonne idée! Voyez, quand vous voulez, réservez-moi deux places pour moi et le héros du film. Chez moi, les jeunes comédiens, c'est une obsession.
4: Après Obsession, je vous propose un drame. C'est L'Abandon, l'histoire du professeur d'histoire Samuel Paty assassiné.
6: Allô, allô, ça marche le truc là? Bonjour, c'est Michel. Ça m'intéresse votre film.
4: Bonjour Michel Blanc, mais quelle bonne surprise. Est-ce que tout va bien là-haut?
6: Ben, je vous cache pas que je m'ennuie un peu moi sans les copains. Les Gérard, Thierry, Christian, Josiane, quand c'est qu'ils me rejoignent?
4: Ça, je pense qu'ils sont pas pressés. Laissez-les-nous le plus tard possible. Sinon, ça vous parle, ce film, L'Abandon?
6: Ah mais complètement, le nombre de fois où j'ai été abandonné. Et pourtant, c'était pas faute d'avoir des aventures. Mais à chaque fois, il y avait un rouage dans le mécanisme. Peut-être parce qu'elle voyait en moi la perfection qu'elle n'aurait jamais. Sans doute que la barre était trop haute. Mais j'y peux rien, moi, si j'ai le charisme d'un Don Juan et le physique de Casanova.
4: Et enfin là, en l'occurrence, dans ce film, Michel, on parle pas du même abandon, mais de l'abandon des collègues et de la hiérarchie de Samuel Paty.
6: Ah, mais justement, on est en plein dedans. Mes collègues, Junio, l'ermite, Clavier, ils m'ont lâchement abandonné. Pas un message, pas un coup de fil. N'allez pas me faire croire qu'avec tous les moyens de communication qu'il existe en bas, on peut pas contacter le paradis.
4: Mais sans doute à cause des interférences.
6: Ça doit être ça. Allez, moi je rentre. Hein. J'ai rencard avec Nathalie Baye et Brigitte Bardot. Et là, je crois que je vais conclure.
4: La fameuse conclusion de Jean-Claude Duss. À bientôt, Michel. Un autre drame au cinéma.
7: Ah ouais, attendez. Moi, j'essaie, hein. C'est le film Antivirus.
4: Ah non, désolé, monsieur l'intouchable. Il n'y a pas pour l'instant de film sur le Antivirus.
7: Mais dis donc. Et pourtant, avec tous les comédiens qu'on voit défiler sur les plateaux télé, ça sent la super production, hein. Et s'il y a un petit rôle pour Doudou, hein, moi je veux bien. Mais attention, hein, je veux pas attraper le virus, hein.
4: Mais on revient sur le drame que je voulais donc vous présenter, Histoire parallèle.
8: Ouais, la gymnaste française se prépare pour les barres parallèles.
4: Non, c'est pas des barres, hein. Ce sont les histoires qui sont parallèles, Nelson.
8: Oh, excuse-moi, mais il faut bien que je commande quelque chose. Depuis que la télé m'a oublié, vous comprenez? Je suis le mal aimé. Je suis le mal aimé.
4: Et la reconversion est toute trouvée. Vous chantez bien, Nelson.
8: Ça s'en va et ça revient.
4: Sinon, histoire parallèle, c'est avec Isabelle Huppert, Pierre Niney, Vincent Cassel.
8: Alors je cours de ce pas au Festival de Cannes. Retrouvez peut-être les papillons de ma jeunesse.
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2: Bonjour à tous, bienvenue dans la chronique Naturo de Miss Green. Aujourd'hui, j'aimerais vous parler de l'hydratation, ce geste simple mais fondamental, souvent oublié dans nos vies modernes, et pourtant vital pour notre santé globale. Le corps humain est composé d'environ 60% d'eau et presque toutes nos cellules en contiennent. Chaque jour, cette eau permet à notre organisme de fonctionner harmonieusement. Elle facilite la digestion, aide à la circulation sanguine, régule la température corporelle et participe à l'élimination des toxines via la sueur, l'urine ou la respiration. Mais au-delà de ses fonctions, l'eau est le secret d'une peau douce, souple et éclatante. Bien hydratée, elle protège votre épiderme et ralentit l'apparition des rides. Elle lubrifie vos articulations, réduisant ainsi la fatigue musculaire et les douleurs. Elle est aussi essentielle à votre cerveau. Même une légère déshydratation peut affecter votre concentration, votre mémoire et votre humeur. Alors, comment bien vous hydrater ? Privilégiez une eau légère, filtrée ou de source, plutôt qu'une eau trop minéralisée, qui peut fatiguer vos reins en cas d'excès. Buvez tout au long de la journée par petites gorgées, plutôt que de grandes quantités d'un seul coup. Cette manière douce favorise une absorption optimale et préserve votre équilibre intérieur. Ces conseils valent aussi pour les enfants et les personnes âgées qui oublient souvent qu'ils ont soif. Pensons bien à les stimuler et à leur proposer régulièrement à boire. En soirée, offrez-vous et proposez-leur un moment de détente avec une tisane relaxante comme la camomille ou la verveine qui soutiennent aussi l'hydratation en douceur. Prenez conscience de chaque gorgée que vous buvez, ressentez l'eau pénétrer doucement chaque cellule et le soulagement et la fraîcheur qu'elle apporte. L'hydratation est le carburant de votre vie. N'attendez pas d'avoir soif, offrez-lui l'attention qu'elle mérite pour soutenir la vitalité et la santé de toute la famille à long terme. Quant à moi, je vous retrouve très bientôt pour une nouvelle pause Naturo. Prenez soin de vous.
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1: Il est 11h.
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2: Bonjour à tous, l'essentiel de l'actualité, 8 cas contact français liés à l'antivirus rapatriés en quarantaine à Paris. Ces passagers voyageaient dans le premier avion reliant Sainte-Hélène à Johannesburg. Ils étaient aux côtés d'un malade contaminé. 5 personnes auraient déjà été transférées à la Pitié-Salpêtrière. 3 autres sont attendues d'ici la mi-journée. L'antivirus au programme de 2 réunions de la ministre de la Santé aujourd'hui. Après les professionnels de la médecine ce matin, dont des syndicats et ordres des professions pour faire un point sur la situation, Stéphanie Rist doit s'entretenir cet après-midi avec ses homologues européens. Une réunion de coordination à la demande de Sébastien Lecornu. Le chômage au plus haut depuis 5 ans, le taux dépasse les 8% au premier trimestre de 2026. Les jeunes sont particulièrement touchés avec un taux qui dépasse les 21% chez les 15-24 ans. Le long week-end de l'Ascension approche, mais il va falloir être patient sur les routes. Bison futé, voie rouge au plan national dans le sens des départs. C'est même noir en Auvergne-Rhône-Alpes, c'est orange dans le sens des retours. Et puis en basket, les San Antonio Spurs de Victor Wembanyama sont à une victoire de la finale de conférence NBA. Ils se sont imposés à 126-97 face au Minnesota Timberwolves cette nuit. Voilà pour l'actu, bonne journée à tous.
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4: Si vous êtes comme moi, peut-être que l'actualité vous angoisse. Le hantavirus, les guerres, la crise économique et climatique, quand les informations sont inquiétantes et imprévisibles, cela peut vite nourrir un sentiment d'insécurité et de perte de contrôle. Deux choses peuvent néanmoins nous aider à réguler l'anxiété. D'abord, apprendre le lâcher-prise, car ce qui pèse souvent, c'est l'impression de ne plus rien maîtriser. Alors en psychologie, le lâcher-prise consiste justement à accepter ce qui échappe à notre contrôle pour concentrer son énergie sur ce qui dépend réellement de nous. Pour s'entraîner, on peut faire un exercice simple. Sur une feuille, on fait 2 colonnes. Dans la première, on écrit ce sur quoi on peut agir concrètement, et dans la seconde, ce qui ne dépend pas de nous. Ensuite, il suffit de s'habituer à rediriger volontairement son attention vers la première colonne. Autre point important, se rappeler qu'on est capable de s'adapter. L'être humain possède une grande flexibilité psychologique, même si on a tendance à l'oublier dans les périodes d'incertitude. Le cerveau apprend constamment à faire face aux changements et à développer de nouvelles stratégies. Alors pour s'en rappeler, on peut dresser la liste des moments difficiles ou inattendus qu'on a déjà traversés par le passé pour prendre conscience de ce qu'on est capable de faire face aux imprévus. Mais si l'angoisse devient trop envahissante jusqu'à impacter le quotidien, il ne faut surtout pas rester seul. La meilleure chose, c'est d'en parler à un professionnel de santé mentale ou à son médecin traitant.
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2: Bonjour à tous. Dans l'actualité cinéma du jour, on parle de la sortie du film Le Vertige dans les salles de cinéma à partir du 10 juin prochain. Nouvelle comédie à découvrir, signée Quentin Dupieux, avec notamment Jonathan Cohen, Alain Chabat et Anaïs Demoutier. Jacques se rend chez son ami Bruno pour lui annoncer une nouvelle importante. L'humanité tout entière vit dans une simulation. Le film Le Vertige, nouvelle comédie à découvrir au cinéma. Ça se passera à partir du 10 juin prochain. On se retrouve très vite avec d'autres films à découvrir.
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2: Comment se reconstruire quand on ne se souvient plus de rien ? Pascal Rousseau est un ancien joueur de football professionnel, sacré champion de France avec l'OM. Il a également joué avec l'équipe de Rennes et du Paris FC. Aujourd'hui, il travaille comme conseiller financier en Suisse. Florence Boutet, elle, est rédactrice indépendante de débats et a prêté sa plume à de nombreux témoignages. Elle a aussi été journaliste de presse écrite en Normandie et assistante d'un député. Ensemble, ils signent un témoignage éprouvant, amnésique. Pascal Rousseau est donc un ancien joueur de football, gardien de but de l'Olympique de Marseille, aux côtés de Jean-Pierre Papin, Chris Waddle, Enzo Francescoli ou encore Franck Leboeuf, qui signe la préface de ce livre. Mais en 2019, un malaise efface tout. À son réveil, plus aucun souvenir. Ni des matchs, ni des victoires, ni même des moments les plus forts de sa propre vie. Comme réinitialisé, à 57 ans, il doit réapprendre son passé à travers les récits des autres, les images d'archives et les témoignages de ceux qui l'ont connu. Dans ce récit bouleversant, Pascal Rousseau raconte l'expérience vertigineuse de vivre sans mémoire, de découvrir sa propre légende comme celle d'un inconnu et d'apprendre, malgré tout, à avancer. Amnésique de Pascal Rousseau et Florence Boutet est paru chez City Edition.
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1: Il est midi.
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2: Bonjour à tous. À la une de l'actualité, un stock de masques suffisant pour protéger le pays pendant 3 mois minimum. C'est ce qu'affirme ce matin le gouvernement en cas de vague épidémique de l'hantavirus. Il y a encore des choses que l'on ne sait pas sur le virus, déclare la ministre de la Santé auditionnée à l'Assemblée nationale. Stéphanie Rist précise qu'il n'y a aucune raison de porter le masque actuellement. Les 22 cas contacts sont actuellement hospitalisés. Une Française testée positive est toujours en réanimation à Paris. Un marché de l'emploi en difficulté. Selon l'INSEE ce matin, le taux de chômage dépasse les 8% au premier trimestre de cette année en France, son plus haut niveau depuis 5 ans. La hausse touche particulièrement les jeunes de 15 à 24 ans avec un taux qui dépasse les 21%. Le SMIC va augmenter automatiquement de près de 2,5% à partir du 1er juin, Julie Pierret.
3: Oui, annonce du ministre du Travail après la publication des derniers chiffres de l'inflation, ce qui donne une augmentation de 44 euros. Les prix à la consommation ont progressé de plus de 2% sur un an en avril, franchissant le seuil qui déclenche une revalorisation automatique du salaire minimum. Le SMIC brut mensuel passera donc de 1823 euros à environ 1867 euros pour un temps plein de 35 heures par semaine. Le salaire net mensuel devrait dépasser les 1475 euros. Le gouvernement précise qu'il ne s'agit pas d'un coup de pouce, mais bien d'une hausse mécanique liée à l'inflation.
2: Merci Julie pour ces précisions. Il va fermer ses portes le 30 mai prochain. Après 36 ans d'existence, le chausseur français Minelli a été placé en redressement judiciaire le mois dernier. Peu de magasins pourraient être sauvés malgré plusieurs offres de reprise. Circulation très compliquée aujourd'hui pour le pont de l'Ascension en France. Dans le sens des départs, Bison Futé voit rouge dans une grande partie du pays et même noir en région Auvergne-Rhône-Alpes. D'importants bouchons sont prévus sur l'A7 entre Lyon et Orange, mais aussi sur l'A10, l'A13 et l'ensemble des axes vers le littoral. Il vous est conseillé d'éviter la 7 jusqu'à 23h. Une baisse record des réserves mondiales de pétrole alerte ce matin de l'Agence internationale de l'énergie. Liée aux perturbations dans le détroit d'Ormuz et la guerre au Moyen-Orient, l'agence prévient qu'une nouvelle flambée des prix reste possible avant l'été. Les pertes d'approvisionnement atteignent près de 13 millions de barils par jour. Et en football, 2 matchs de Ligue 1 ce soir. Brest-Strasbourg à 19h et le PSG leader se déplace à Lens deuxième à 21h. En cas de victoire, Paris sera sacré champion de France. Belle journée à tous.
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4: Si vous êtes comme moi, peut-être que l'actualité vous angoisse. Le hantavirus, les guerres, la crise économique et climatique, quand les informations sont inquiétantes et imprévisibles, cela peut vite nourrir un sentiment d'insécurité et de perte de contrôle. Deux choses peuvent néanmoins nous aider à réguler l'anxiété. D'abord, apprendre le lâcher-prise. Car ce qui pèse souvent, c'est l'impression de ne plus rien maîtriser. Alors en psychologie, le lâcher-prise consiste justement à accepter ce qui échappe à notre contrôle pour concentrer son énergie sur ce qui dépend réellement de nous. Pour s'entraîner, on peut faire un exercice simple. Sur une feuille, on fait 2 colonnes. Dans la première, on écrit ce sur quoi on peut agir concrètement, et dans la seconde, ce qui ne dépend pas de nous. Ensuite, il suffit de s'habituer à rediriger volontairement son attention vers la première colonne. Autre point important, se rappeler qu'on est capable de s'adapter. L'être humain possède une grande flexibilité psychologique, même si on a tendance à l'oublier dans les périodes d'incertitude. Le cerveau apprend constamment à faire face aux changements et à développer de nouvelles stratégies. Alors pour s'en rappeler, on peut dresser la liste des moments difficiles ou inattendus qu'on a déjà traversés par le passé pour prendre conscience de ce qu'on est capable de faire face aux imprévus. Mais si l'angoisse devient trop envahissante jusqu'à impacter le quotidien, il ne faut surtout pas rester seul. La meilleure chose, c'est d'en parler à un professionnel de santé mentale ou à son médecin traitant.
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6: Bonjour, bonjour à tous. Direction l'hippodrome de Paris-Vincennes et les 2700 mètres du prix de Perreux à l'occasion du Quintet Plus de ce mercredi 13 mai 2026. Il réunira 16 concurrents âgés de 5 à 6 ans n'ayant pas gagné 251 000 euros. La location sera de 90 000 et le départ prévu vers 13h55. En tête de notre sélection, le 14, Lunella Léman, au top de sa forme sur une distance à son entière convenance, elle peut l'emporter. Suivi du 8, Ludivine, confiée à Benjamin Rochard pour sa rentrée, elle peut d'emblée s'illustrer. Le 11, Chaos Love, préparé avec le plus grand soin pour cette épreuve. Le 2, Lobbying de Blary sur la lancée de sa dernière prestation. Et enfin, le 12, Lord Delo, confié à Jean-Michel Bazir pour l'occasion. Il complétera notre sélection. Une sélection que vous pouvez retrouver sur ma chaîne YouTube Tom Kazak, les pronostics hippiques avec mes dernières minutes. Donc notre choix aujourd'hui, premier le 14, Lune et l'Allemand. Second le 8, Ludivine. Troisième le 11, Chaos Love. Quatrième le 2, Lobbying de Blary. Cinquième le 12, Lord Delo. Le second choix le 4, le 7 et le 10. Et à vous la fortune! 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
8: Votre météo locale, bienvenue sur Radio Zigzag, c'est votre radio locale, ça tombe bien, sur le Rhône-Alpin, 102 FM, vous êtes avec nous en vallée du Rhône et 102.4 FM dans le bassin romanais. Alors, oui, je sais, vous allez me dire, waouh, il y a le jeudi de l'Ascension, on s'est débrouillé pour faire un viaduc XXL. Maintenant, on n'attend plus que le beau temps. Donc vous voulez la météo? Vous me la demandez? Je vous la donne. Bon, allez, on y va. Pour ce mercredi 13, les amis, ben, c'est comme un peu ce mardi, on a un ciel peu nuageux, le Mistral qui faiblit. Enfin, ça c'est une bonne nouvelle. Et des températures maximales qui remontent un poil. Ben oui, le vent est faible, donc ça remonte un peu. Pas énorme, hein, 20 degrés. Température maximale pour ce mercredi 13. Jeudi 14, le jeudi de l'Ascension. Quelques petites éclaircies, mais surtout pas mal de nuages avec quelques averses plutôt faibles. Des températures de l'ordre de 15 degrés. Eh ouais, ça baisse. Vendredi 15, alors là, c'est l'apothéose. Vendredi 15, c'est très nuageux. Il y a des averses, mais il y a surtout des températures qui plongent. Les amis, vendredi, on attend en température maximale pas plus de 13 degrés. Et donc, le retour de la neige aux environs des 1300 mètres d'altitude. C'est un truc de dingue. Alors, ça ne sera qu'éphémère, bien évidemment. Mais attendez-vous à avoir quelques flocons au-delà des 1300 mètres d'altitude pour ce vendredi 15. Un temps automnal, carrément. Samedi 16, on verra quand même un petit peu plus d'éclaircies, mais les averses seront toujours présentes et le retour du Mistral. Du coup, les températures qui vont pas franchement augmenter, 14, 15, pas plus. Et puis pour le dimanche 17, on pourrait avoir quand même un petit peu plus de soleil, toujours du Mistral et des températures de l'ordre de 16 degrés. Ça devrait aller franchement mieux la semaine.

0: ce mercredi au 72 avenue du docteur Paul Santi à Valence de 9h à 14h. Et vous pourrez donner également votre sang en collecte mobile ce mercredi 13 mai à Saint-Marcel-les-Valence à la salle des fêtes de 16h à 19h.
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2: 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Thomas Danel est originaire de Cré. 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
5: Il fait partie des plus grands tacticiens de l'histoire du football, et pourtant il n'est pas le plus cité. Valéry Lobanovsky est né le 6 janvier 1939 à Kiev en Ukraine. Attaquant de son état lorsqu'il était joueur, il évoluera sous les couleurs du Dynamo Kiev avant de prendre la route du côté d'Odessa ou encore de Donetsk, tous des clubs ukrainiens au temps de l'URSS. L'URSS, justement, il emportera le maillot de la sélection au début des années 60. Mais c'est surtout en tant qu'entraîneur qu'il va récolter ses plus belles gloires. À la fin des années 60, il prend les rênes du club de Dnipropetrovsk, avant ceux de l'équipe qu'il a vu débuter, le Dynamo Kiev. Une relation qui va durer une quinzaine d'années. Kiev, avec qui il bâtit une solide philosophie de jeu basée sur un football total, made in URSS, où rigueur défensive fait souvent appel à la coordination offensive, avec une propension à se projeter rapidement vers l'avant et des phases de transition bien huilées. Lobanovsky récolte assez vite les fruits de son travail. Premier club soviétique vainqueur d'une Coupe d'Europe en 1975 avec la Coupe des Coupes, avant une Super Coupe d'Europe la même année, glanée face au Bayern de Munich. Il réédite cela en 1986 avec une deuxième Coupe des Coupes remportée. En parallèle, il prend en main la sélection soviétique au milieu des années 80, en menant celle-ci jusqu'en finale de l'Euro 88, battue par les Pays-Bas de Van Basten, Gullit et autres Coman. Valéry Lobanovsky est un orfèvre dans son approche du ballon rond. Considéré comme un des meilleurs coachs de l'histoire, il nous dira toutefois au revoir le 13 mai 2002.
6: Allez, on se donne rendez-vous demain pour d'autres histoires d'un jour, avec Mémoire Sport.
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19: Bonjour, aujourd'hui nous partons à la rencontre de la chorale Cœur Sol Air, bien connue à Bourg-de-Péage. Et pour nous en parler, nous recevons Monsieur Hervé Gogaï. Bonjour.
20: Bonjour, merci de m'accueillir.
19: Pour cette année 2026, quels sont vos temps forts?
20: Alors, cette année, on continue avec nos différents concerts. Notre prochain concert, c'est le samedi 30 mai à la salle Jean Cocteau. À 20h, ça c'est notre prochain concert, où nous serons sur scène, où on chantera quelques belles chansons type Love of My Life de Queen, La Symphonie des Éclairs, Zao des Agazans, Recommence-moi de Santa, Les Feux d'Artifice, Calogero, Comment on fait, Vianney et Zazie, vous voyez, ce sont ce genre de chansons qu'on chantera sur scène. Et puis tous les ans, on fait aussi un week-end chantant, c'est-à-dire qu'on s'est ouvert à tout le monde, ceux qui n'ont pas envie de s'investir toute une année dans une chorale, eh bien on leur propose de venir passer un week-end où on apprend 3 ou 4 chants, et puis on fait une restitution de ces 3 ou 4 chants à la fin du week-end, c'est le 3 et 4 octobre cette année, c'est toujours le premier week-end d'octobre que l'on fait, ça fait 3 ans qu'on fait ça, et là cette année, ça sera sur le thème des Beatles. Alors ce week-end est un peu spécifique, c'est-à-dire que nous on le fait un week-end chantant en anglais, parce que c'est une demande des choristes, il y a très peu de week-ends chantants en anglais, il y a tous les week-ends il y a des week-ends chantants, en anglais il y en a très peu en France, et donc on a proposé ça, ce qui nous permet d'avoir en fait des gens d'un peu partout toute la France qui viennent nous voir lors de ces... pour pouvoir répéter, chanter, avec un chef de chœur un peu connu voilà dans le monde de la chorale, qui s'appelle Florent Robert, et on apprend ces 3 chants, et à la fin, ben, 16h30, on fait une restitution de ces 3 chants qu'on a appris dans le week-end, avec le plaisir d'avoir chanté ces 3 chants ensemble.
19: Très bien.
20: Si les gens veulent vraiment plus d'informations, on a un site internet sur lequel ils peuvent aller. Le site s'appelle Cœur Solaire, donc un cœur C-H-O-E-U-R, solaire S-O-L-A-I-R, sans le E, .fr. Et les gens trouveront là-dessus bah, effectivement notre répertoire, les inscriptions pour les week-ends chantants, pour les concerts, etc. Ils pourront trouver toutes les informations qu'ils veulent. Et puis mon numéro de téléphone et le mail est également disponible sur ce site pour pouvoir nous contacter, avoir plus d'informations s'ils le veulent.
19: Très bien. Et si quelqu'un, justement, veut vous rejoindre, il passe par là, passe par le site, comment ça se passe?
20: Oui, le plus simple, c'est qu'il passe par le site, effectivement, pour pouvoir nous rejoindre dans l'année. Et après, s'il veut venir nous voir au Forum des associations en début d'année pour de péage, il passe nous voir au Forum des associations le premier week-end. Et puis, on pourra de vive voix leur expliquer, leur montrer l'ambiance qu'on a. Parce qu'on avait une super ambiance l'année dernière au Forum des associations. Et les gens venaient nous voir parce qu'on chantait pendant tout le long, etc. Voilà. Mais ils peuvent aussi, si ça intéresse, passer un mardi soir en disant « Coucou, je viens voir ce que ça donne ». Et puis, on les accueille pour une répétition. Ils voient ce que ça donne, un petit peu ce que l'on chante.
19: D'accord. Bah, écoutez, merci beaucoup. Et puis, à très très bientôt sur les antennes de Radio.
20: Très bientôt. Merci beaucoup. Au revoir.
19: Au revoir.
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19: Los Maravillas Trio sera ce 17 mai à Crupy. Trio de musique sud-américaine et caraïbe avec tango, samba, cumbias et boléro avec reprise et composition. Ce 17 mai, c'est à 18h à la chapelle Saint-Jean de Crupy. Une conférence ce 20 mai à Valence avec Madame de Sévigné dans le patrimoine départemental, mythe ou réalité. On estime à 900 le nombre de lettres de la marquise de Sévigné à sa fille, à Grignan, où la marquise séjournera à 3 reprises pour plusieurs semaines. Que reste-t-il aujourd'hui dans les murs de ces passages et de cette époque faste? Et dans quelle mesure la notoriété de Sévigné a-t-elle assuré la préservation du château? Le patrimoine sévignien est-il héritage ou invention? Autant de questions qui seront abordées lors de cette intervention. Ce 20 mai, c'est à 18h30, à la salle Maurice Pic, située au 26 avenue du Président Herriot, à Valence. Et vous trouverez toutes les infos sur 2026annesevigné.ladrome.fr. Il y aura une conférence ce 23 mai à Mourses avec Le Grand Siècle des âmes, les arts religieux au temps de la marquise de Sévigné, une conférence par Julien Béchard, archiviste historien et chargé de cours, qui présentera la spiritualité du XVIIe siècle en l'illustrant avec les objets de l'exposition Le Grand Siècle des âmes, les arts religieux au temps de la marquise de Sévigné. Ça sera donc ce 23 mai à 18h au Musée d'Art Sacré à Mourses. Toutes les infos sur museearsacré.fr. Une soirée intitulée Voyage au XVIIIe siècle dans le cadre des Nuits européennes des musées. Ça sera ce 23 mai à Valence. Au cours de cette soirée conviviale et festive, voyager au cœur du siècle et des Lumières et plonger dans l'univers de l'art et de l'élégant lors d'un bal costumé du XVIIIe siècle où l'histoire rencontre la danse. Dans vos plus beaux atouts, vous découvrirez les pas et les usages des bals d'autrefois en dansant avec les membres de l'association de reconstitution historique, pomponnés et culottés, précédant le bal en première partie de soirée. Une déambulation costumée et une conférence habillage seront également au programme. Le musée mettra à disposition des costumes et accessoires. Il y aura également un concert avec le quatuor Quintess et Muse qui proposera un accompagnement musical pendant une partie de la soirée. Et ensuite, l'école Jules Michelet de Valence, accompagnée par la danseuse et chorégraphe Valeria Giga de la compagnie Lapkin et l'ensemble des élèves du dispositif art plastique, vous présentera son projet d'éducation artistique de 19h à 20h sur le plateau des Mosaïques. Tout cela ce 23 mai à partir de 19h au musée aux 4 places des Ormeaux à Valence. Toutes les infos sur museedevalence.fr.
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19: Bonjour et bonjour à tous. Aujourd'hui, nous allons parler d'éducation financière avec Thomas Danel, un Drômois originaire de Cré, auteur du livre « Investir pour demain », un ouvrage qui propose de rendre l'investissement accessible au plus grand nombre. Bonjour Thomas.
17: Bonjour.
19: L'idée donc principale de l'ouvrage est d'aider les gens à mieux gérer leur argent, comprendre les bases de l'investissement, l'épargne, la bourse et autres, et construire un patrimoine sur le long terme. Le tout avec un ton volontairement simple et accessible et plutôt orienté débutant.
17: C'est cela.
19: Tout d'abord, qu'est-ce qui vous a poussé à vous intéresser à l'investissement?
17: Pour pouvoir développer ma propre épargne, car en tant qu'ouvrier, j'ai un petit revenu, ce qui ne te permet pas en soi de constituer un bon patrimoine. Donc il a fallu trouver des solutions pour le développer.
19: Et y a-t-il eu un moment déclic où vous vous êtes dit « je dois partager ça avec les autres »
17: J'avais déjà étudié le sujet de l'investissement de mon propre côté. Et quand j'ai essayé d'en parler avec mes pairs, j'ai remarqué que personne n'y connaissait quoi que ce soit. Et les gens avaient beaucoup d'a priori sur le sujet et que tout le monde pensait sa propre idée erronée.
19: Pourquoi avoir choisi une approche simple plutôt que technique?
17: Pour pouvoir le faire comprendre au plus grand nombre et pouvoir le maintenir dans... dans la durée.
19: Et qu'est-ce que votre livre apporte de différent par rapport aux autres ouvrages d'éducation financière ?
17: La majorité des livres sur l'éducation financière ont été écrits par les anglo-saxons avec leur propre système et leur propre système fiscaux. Donc j'ai condensé ce savoir dans un ouvrage adapté à la fiscalité française et au système français.
19: Quels sont les placements que vous privilégiez personnellement aujourd'hui ?
17: Principalement les placements en fonds indiciels, communément appelés les ETF. Ce sont des enveloppes contenant beaucoup d'actions dans un grand nombre de secteurs économiques et de secteurs géographiques, ce qui permet d'avoir une double diversification.
19: Et on entend souvent que l'investissement est risqué, voire réservé à ceux qui ont déjà de l'argent. C'est vrai ou c'est une idée reçue ?
17: C'est complètement faux, car si vous attendez des triches avant d'investir, vous ne commencerez jamais.
19: Et est-ce possible justement de s'enrichir en partant de zéro en 2026 ?
17: Oui, petit à petit, et ça prend du temps, mais oui, ça, c'est possible.
19: Quel est le plus grand mythe sur l'investissement que vous aimeriez déconstruire ?
17: La majorité des gens pensent que la bourse, c'est comme un casino. Mais un casino, vous avez une faible chance de gagner, et si vous restez trop longtemps, vous allez perdre, c'est sûr. Alors que le système boursier, si vous achetez un actif, vous le gardez sur une durée suffisante, le gain est quasiment garanti. D'accord. Mais c'est une question de durée.
19: Et certains disent que l'investissement est devenu trop risqué aujourd'hui. Qu'en pensez-vous ?
17: Certains actifs, comme les crypto-monnaies, sont extrêmement risqués et doivent être étudiés soigneusement avant de les utiliser. Mais des actifs plus conventionnels, tels que les actions et les obligations, ont un risque globalement plus modéré et sont beaucoup plus prévisibles.
19: Et peut-on vraiment parler de liberté financière pour tout le monde ? Ou est-ce un objectif réservé à certains profils ?
17: La majorité des gens n'envisionne pas la liberté financière telle que je la propose, mais ce livre permet aussi de développer son épargne pour développer ses projets de vie, comme préparer sa retraite, avoir une maison. Tout le monde ne recherche pas forcément la grande fortune.
19: Comment voyez-vous l'évolution de l'investissement dans les prochaines années ?
17: Je pense que ça va se démocratiser, car les outils se développent aussi. Il y a quelques décennies, on devait acheter ces actions une par une, ce qui faisait des portefeuilles d'une dizaine ou d'une cinquantaine de lignes, alors qu'aujourd'hui, en un seul ETF, on peut avoir une diversification dans le monde entier, dans tous les secteurs économiques, ce qui permet à des gens peu qualifiés de s'intéresser au sujet sans avoir une grande spécialisation, une grande expertise.
19: Et quel conseil donneriez-vous à un jeune de 20 ans aujourd'hui ?
17: De commencer tout de suite, car plus on est jeune, plus on peut profiter du principe des intérêts composés, et aussi plus on est jeune, mieux on peut se rattraper de potentielles erreurs.
19: Et si vous deviez donner un seul conseil à retenir pour investir pour demain, ce serait lequel ?
17: De ne pas chercher la complexité ni de la grande fortune immédiate. Récupérer un petit bout de vos revenus, que ce soit 10, 50 ou 100 euros tous les mois, et les placer de façon automatique sur un fonds indiciel, ce qui permet de se sortir l'investissement de la tête, de ne plus y penser, car le plus gros ennemi de l'investissement est l'investisseur lui-même. Trop y penser force les gens à faire des erreurs.
19: Bon, mais merci Thomas d'être venu présenter votre ouvrage « Investir pour demain », donc un guide pour mieux comprendre les bases de l'investissement et les enjeux de l'épargne d'aujourd'hui. Je vous remercie.
17: Merci beaucoup de votre accueil.
19: Au revoir.
17: Au revoir.

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1: Et ce 23 mai, à Romans, aura lieu la Viral Battle 8 Culture Urbaine. Viral Battle, c'est le rendez-vous incontournable et gratuit pour vibrer au rythme des cultures urbaines. Et au programme de cette 8e édition, 14h à 20h, initiation et live painting avec Cyril Ossir. 14h15, projection de film avec Bad Beach, la plus belle revanche du rap, plus un échange avec la réalisatrice Morane Obert-Grunt. 15h-19h, DJ set by Cool Club qui invite Le Billion. 15h45, initiation dans hip-hop, tout niveau avec Bad Wind. 17h, Sifa Rap, du freestyle en live avec nos confrères de Radio Méga et IAPDB. 18h15, show et jam de danse avec La Fougue. Et 19h30, le concert showcase avec Silver Straw Gang. Une journée immersive entre performances et rencontres pour les passionnés comme les curieux à vivre en famille ou entre amis à la Cordeau ce samedi 23 mai. De 14h à 20h, la Cordeau, c'est à la Cité de la Musique, au 3 Quai Sainte-Claire, à Romans. Toutes les infos sur lacordeau.com. Ce 15 mai, à Valence, le Stade Pompidou accueillera le 15e match de la saison entre les équipes de Valence et Provence. Les deux clubs, avec leur histoire et leur passion respective, se préparent à offrir un spectacle plein d'énergie et de suspense. Ce 15 mai, c'est à 19h30, au Stade Pompidou, avenue de Romans, à Valence. Info IRESA, vrd.fr.
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0: Ce 17 mai à Romans, il y aura une visite guidée avec les belles demeures de Romans. Une visite exclusive qui vous ouvrira les portes d'une sélection de demeures parmi les plus belles de la vieille ville. Un témoignage de l'histoire de Romans à travers leurs belles demeures. Le rendez-vous est fixé ce 17 mai à 14h30 à la Maison du Mouton, au 5 rue du Mouton à Romans-sur-Isère. Plus d'infos sur valence-romans-aglo.fr. Un spectacle d'impro avec les Givrés ce 21 mai, c'est à Valence, avec Breaking Impro. Plus de 10 ans de rire sans jamais apprendre une ligne de texte. Les Givrés pratiquent le théâtre d'improvisation sur Valence depuis 2006 et proposent de nombreux formats, match, catch, etc. Retrouvez-les lors d'un Breaking Impro à l'Esprit M ce 21 mai. C'est à partir de 20h30 au 142 Avenue de Provence à Valence. Toutes les infos sur givrés.fr.
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2: Bonjour, c'est Didier Floch. Aujourd'hui, l'avenue Gambetta à Valence. Gambetta n'a rien de particulier qui le relie à Valence. L'avenue qui porte son nom depuis 1888 fut appelée rue du Port en 1825, puis rue du Pont en 1885. Gambetta a toujours été chéri des Valentinois, qui lui ont réservé un accueil triomphal, d'abord en qualité de ministre de la guerre, en décembre 1780, puis, 8 ans plus tard, le 17 septembre 1878, où 30 à 40 000 personnes l'acclament entre Andancette et Valence. Sa première visite a été courte. Le ministre passe en chemin de fer à Valence. Malgré la neige et le froid, la foule se précipite vers la gare, où il prononce une courte allocution aux accents patriotiques. À l'occasion de son deuxième passage, un banquet est organisé, auquel, fatigué, il ne pourra pas assister. Mais il prononcera à la fin de celui-ci un discours.
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1: Et si on parlait aujourd'hui de l'huilerie Richard dans votre chronique des sites incontournables ? L'huilerie Richard, c'est une famille de mouliniers et colporteurs de père en fils depuis 5 générations. Depuis 1885, la maison Richard perpétue la fabrication d'huile gastronomique de goût dans la Drôme. À Nyonce, l'huile d'olive AOP de Nyonce et à Montoison, les huiles de noix, noisettes et colza grillées. Ces huiles sont fabriquées traditionnellement par broyage à l'aide de meules en granit, puis par pression mécanique de la pâte obtenue. Visitez les moulins et dégustez les huiles et les barres à huile. Un instant gourmand pour découvrir les goûts et les saveurs. Vous pourrez retrouver l'huilerie Richard au moulin de Montoison, chemin du Grand Pré, également au moulin de Nyonce, avenue Frédéric Mistral. Retrouvez toutes ces infos et contacts, de manière générale, au www.huilerie-richard.com, également au 04 75 25 02 64.
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0: Ce 21 mai à Romans aura lieu Bébé Ludo, des jeux pour les tout-petits. C'est avec la ludothèque de Romans où vous pourrez découvrir et essayer une sélection de jeux adaptés à vos tout-petits. Ce 21 mai, c'est à partir de 10h à la MJC, rue Ninon-Valin, à Romans-sur-Isère. Toutes les infos sur médiathèque.valence-romans-aglo.fr. Une visite guidée ce 23 mai, c'est à Romans avec la balade au fil de l'eau et le canal de la Martinette. Et c'est dans le cadre de la fête de la nature. La Martinette est un canal millénaire creusé par les bénédictins, fondateurs de l'abbaye de Saint-Barnard. Venant des marais de Perrin, elle traverse Romans et se jette dans l'Isère au quartier de la Prelle. Cœur industriel ancestral de la ville, le canal perd ce rôle au 19e siècle. Aujourd'hui, une promenade le long de ses rives permet d'admirer Iris, Consoude, Triton, Sansu ou encore Libellule. Une visite conçue et proposée par l'association de sauvegarde du patrimoine romanais Péageois. C'est sans réservation préalable pour ce 23 mai. Le rendez-vous est fixé à 14h30, côte des Chapeliers, à Romans-sur-Isère. Et pour en savoir plus, romans-patrimoine.fr.
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1: Il est 13h.
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2: Votre météo locale, bienvenue sur Radio Zigzag, c'est votre radio locale, ça tombe bien, sur le Rovaltin, 102 FM, vous êtes avec nous en vallée du Rhône, et 102.4 FM dans le bassin romanais. Alors, oui, je sais, vous allez me dire, waouh, il y a le jeudi de l'Ascension, on s'est débrouillé pour faire un viaduc XXL, maintenant, on n'attend plus que le beau temps. Donc vous voulez la météo? Vous me la demandez? Je vous la donne. Bon, allez, on y va. Pour ce mercredi 13, les amis, ben, c'est comme un peu ce mardi, on a un ciel peu nuageux, le Mistral qui faiblit. Enfin, ça c'est une bonne nouvelle. Et des températures maximales qui remontent un poil. Ben oui, le vent est faible, donc ça remonte un peu. Pas énorme, hein, 20 degrés, température maximale pour ce mercredi 13. Jeudi 14, le jeudi de l'Ascension. Quelques petites éclaircies, mais surtout pas mal de nuages avec quelques averses plutôt faibles. Des températures de l'ordre de 15 degrés. Eh ouais, ça baisse. Vendredi 15, alors là, c'est l'apothéose. Vendredi 15, c'est très nuageux. Il y a des averses, mais il y a surtout des températures qui plongent. Les amis, vendredi, on attend en température maximale pas plus de 13 degrés. Et donc le retour de la neige aux environs des 1300 mètres d'altitude. C'est un truc de dingue. Alors, ça ne sera qu'éphémère, bien évidemment. Mais attendez-vous à avoir quelques flocons au-delà des 1300 mètres d'altitude pour ce vendredi 15. Un temps automnal, carrément. Samedi 16, on verra quand même un petit peu plus d'éclaircies, mais les averses seront toujours présentes et le retour du Mistral. Du coup, les températures qui vont pas franchement augmenter, 14, 15... pas plus. Et puis pour le dimanche 17, on pourrait avoir quand même un petit peu plus de soleil, toujours du Mistral, et des températures de l'ordre de 16 degrés. Ça devrait aller franchement mieux la semaine prochaine, mais faudra revenir nous voir pour ça, les amis.
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1: Aujourd'hui dans notre chronique des sorties incontournables, partons du côté de Corançon en Vercors, vers le 45e parallèle. Partez rejoindre le monument symbolique représentant le passage du 45e parallèle, édifice en bronze. Vous serez alors exactement à mi-chemin entre le pôle Nord et l'Équateur. Après un départ du charmant village de Corançon en Vercors, découvrez un peu plus haut le très beau golfe de montagne du même nom, puis enfoncez-vous progressivement dans la forêt jusqu'à la ligne imaginaire du 45e parallèle. De somptueux panoramas sur les montagnes de la barrière est du Vercors vont s'offrir progressivement à vous. Une balade accessible en transport en commun qui mêlera les notions de géologie, histoire, patrimoine et résistance. 11,3 km pour environ 3h30, un dénivelé de 323 mètres. Elle est considérée de niveau moyen. Plus d'infos côté rando.parc-du-vercors.fr.
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1: Et aujourd'hui, découvrons La Drôme d'antan, le roman de Pierre Hertz aux éditions HC. La Drôme, avec ses horizons au contraste saisissant, est un département secret où règne la douceur, le calme et la tranquillité. Mais elle est aussi une terre rebelle, aux paysages tourmentés et insoumis, née de l'érosion et de la colère des rivières. Un département où planent encore les esprits de la marquise de Sévigné, de Diane de Poitiers ou de l'infatigable Ferdinand Cheval. Près de 300 cartes postales anciennes illustrent la Drôme à la belle époque. Au début du XXe siècle, la Drôme est encore un département rural, vivant au rythme de la vigne sur les coteaux de thym, de la cueillette des fruits dans les collines du nord, de la lavande dans le sud presque provençal. La modernité commence à apparaître, l'industrie de la chaussure prend son essor à Romans, et tandis que les premières automobiles arpentent la route vertigineuse des grands goulets, les élégantes en robe à crinoline vont prendre les eaux à Montbrun, goûter le nougat de Montélimar, déjà célèbre, ou visiter le château de Grignan, tout juste restauré. 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
1: Ce 23 mai à Montédier, ce sera les 40 ans de la CRIRAD avec conférences, spectacles, concerts et animations. Depuis 40 ans, la CRIRAD fait la lumière sur la radioactivité. Conférences, théâtre d'impro, concerts, stands, animations, buvettes et food truck. Rejoignez-les pour partager ce moment de mémoire, d'échange et de fête. Ça se passera à la salle Marcel Pagnol à Montélier pour un événement mêlant expertise indépendante, conférences, discussions et animations artistiques. Et pour rappel, la CRIRAD a été fondée en mai 1986 suite à l'accident nucléaire de Tchernobyl en Ukraine. L'association revient sur ses 4 décennies d'engagement citoyen et scientifique autour des risques liés à la radioactivité. Un événement scientifique et festif pour tous et toutes. Ce 23 mai, c'est à partir de 9h à la salle Marcel Pagnol à Montélier. Plus d'infos sur CRIRAD.org. C'est 15 et 16 mai à Bourg-les-Valence. Un One Woman Show avec Caro dans Nos Limites. Oubliez tout et laissez-vous transporter dans l'univers décalé de Caro. Entre personnages délirants et punchlines affûtés, un One Woman détonnant pour une heure de rire avec un humour grinçant et piquant. C'est avant tout une plume acérée, des textes percutants mêlant désinvolture et expérience de vie quotidienne et surtout une autodérision à toute épreuve. On parle de la vie, de la charge mentale, de l'identité féminine, tout ça avec dérision pour se moquer un peu et déculpabiliser beaucoup avec ces personnages délirants, drôles et touchants. Oubliez tout et laissez-vous transporter hors de votre quotidien pour une heure de rire. C'est 15 et 16 mai, les deux soirs 20h30, au Café Théâtre du Quai Tanaron, au 11 Quai Tanaron à Bourg-les-Valence. Info et Reza sur appartcafé.fr.
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2: Bonjour, bonjour, c'est l'actu ciné du mercredi et tout de suite, sans plus tarder, voici les sorties de la semaine. De l'épouvante, de l'horreur avec Obsession, un jeune homme introverti tombe sur un objet magique qui va lui permettre de séduire la fille qu'il aime en secret. N'en rajoutez pas, c'est un film pour la Chantal. Et puis il a l'air beau gosse, votre jeune acteur. Je crois que ça va être mon prochain crush. Le casting est terminé, mais il y a encore une petite place pour la Chantal.
3: C'est-à-dire que je crains que ce ne soit un peu tard, Chantal. Le film sort aujourd'hui. La seule place que vous pouvez obtenir, c'est dans le fauteuil de votre cinéma préféré.
2: Mais quelle bonne idée! Voyez, quand vous voulez, réservez-moi deux places pour moi et le héros du film. Chez moi, les jeunes comédiens, c'est une obsession.
3: Après Obsession, je vous propose un drame. C'est L'Abandon, l'histoire du professeur d'histoire Samuel Paty assassiné.
4: Allô, allô, ça marche le truc là? Bonjour, c'est Michel. Ça m'intéresse votre film.
3: Bonjour Michel Blanc, mais quelle bonne surprise. Est-ce que tout va bien là-haut?
4: Ben, je vous cache pas que je m'ennuie un peu, moi, sans les copains. Les Gérard, Thierry, Christian, Josiane, quand c'est qu'ils me rejoignent?
3: Ça, je pense qu'ils sont pas pressés. Laissez-les-nous le plus tard possible. Sinon, ça vous parle, ce film, L'Abandon?
4: Ah mais complètement, le nombre de fois où j'ai été abandonné. Et pourtant, c'était pas faute d'avoir des aventures. Mais à chaque fois, il y avait un rouage dans le mécanisme. Peut-être parce qu'elle voyait en moi la perfection qu'elle n'aurait jamais. Sans doute que la barre était trop haute. Mais j'y peux rien, moi, si j'ai le charisme d'un Don Juan et le physique de Casanova.
3: Et enfin là, en l'occurrence, dans ce film, Michel, on parle pas du même abandon, mais de l'abandon des collègues et de la hiérarchie de Samuel Paty.
4: Ah, mais justement, on est en plein dedans. Mes collègues, Junio, l'ermite, Clavier, ils m'ont lâchement abandonné. Pas un message, pas un coup de fil. N'allez pas me faire croire qu'avec tous les moyens de communication qu'il existe en bas, on peut pas contacter le paradis.
3: Ouais, sans doute à cause des interférences.
4: Ça doit être ça. Allez, moi je rentre. Hein. J'ai rencard avec Nathalie Baye et Brigitte Bardot. Et là, je crois que je vais conclure.
3: La fameuse conclusion de Jean-Claude Duss. À bientôt, Michel. Un autre drame au cinéma.
5: Ah ouais, attendez, moi j'essaie. Hein. C'est le film Antivirus.
3: Ah non, désolé, monsieur l'intouchable. Il n'y a pas pour l'instant de film sur le Antivirus.
5: Mais dis donc. Et pourtant, avec tous les comédiens qu'on voit défiler sur les plateaux télé, ça sent la super production, hein. Et s'il y a un petit rôle pour Doudou, hein, moi je veux bien. Hein. Mais attention, hein, je veux pas attraper le virus, hein.
3: Mais on revient sur le drame que je voulais donc vous présenter, Histoire parallèle.
6: Ouais, la gymnaste française se prépare pour les barres parallèles.
3: Non, c'est pas des barres, hein. Ce sont les histoires qui sont parallèles, Nelson.
6: Oh, excuse-moi, mais il faut bien que je commande quelque chose. Depuis que la télé m'a oublié, vous comprenez? Je suis le mal aimé. Je suis le mal aimé.
3: Et la reconversion est toute trouvée. Vous chantez bien, Nelson.
6: Ça s'en va et ça revient.
3: Sinon, Histoire parallèle, c'est avec Isabelle Huppert, Pierre Niney, Vincent Cassel.
6: Alors je cours de ce pas au Festival de Cannes. Retrouvez peut-être les papillons de ma jeunesse.
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0: Et il est temps de retrouver notre sélection des offres d'emploi du jour avec nos partenaires Andromardèche. France Travail Valence recherche vendeur, vendeuse en boulangerie, pâtisserie. C'est pour un CDI de 30 heures hebdomadaires. Vos missions, effectuer l'accueil et le conseil des clients, assurer la vente et l'encaissement des produits, réaliser la réception des marchandises et l'achalandage, le rangement et le nettoyage du magasin. Les débutants sont acceptés pour ce CDI de 30 heures hebdomadaires. Lieu de travail, la boulangerie, pâtisserie, la tartine à Valence. France Travail Romans-sur-Isère recherche surveillant de nuit, homme ou femme, c'est pour un CDI de 35 heures hebdomadaires. Vous serez chargé d'assurer la sécurité des lieux et des personnes la nuit en présence de l'équipe éducative. Assurer le bien-être des personnes tout au long de la nuit par accompagnement nécessaire. Vous devez savoir évaluer une situation d'urgence ou exceptionnelle. Travail en équipe, diplôme de surveillant de nuit qualifié, diplôme d'aide-soignant apprécié, connaissance de la déficience intellectuelle. Les débutants sont acceptés pour ce CDI de 35 heures hebdomadaires. Lieu de travail, le MAS ADAPI 26 L'Agora à Romans-sur-Isère. France Travail Valence recherche mécanicien ou mécanicienne automobile. C'est pour un CDI de 35 heures hebdomadaires. Au sein d'un garage automobile, vous assurerez toutes les missions de dépannage et d'entretien sur des véhicules particuliers, toutes marques, vidange, frein, amortisseur, boîte de vitesse, remplacement de courroie de distribution et autres. Une expérience de 2 ans est demandée. CAP BEP équivalent mécanique automobile est exigé pour ce CDI de 35 heures hebdomadaires. Lieu de travail, Valence Auto 26 à Valence. France Travail Annonay recherche un employé de pressing, homme ou femme. C'est pour un CDI de 35h30 hebdomadaires. Vous serez chargé de l'accueil des clients, de la réception des articles déposés par les clients, de l'encaissement, du repassage des articles et l'emballage et la préparation des lots. Les débutants sont acceptés pour ce CDI de 35h30 hebdomadaires. Lieu de travail, le pressing Le Vivarais à Davézieux.
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1: Il est 14h.
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2: Bonjour à tous. L'essentiel de l'actualité, le gouvernement français se veut rassurant face aux inquiétudes liées au hantavirus. Les services du Premier ministre indiquent que le stock stratégique de masques de l'État permettrait de protéger la population pendant au moins 3 mois en cas de vague épidémique. Il précise aussi qu'il n'y a actuellement aucune épidémie en cours dans le monde. L'ensemble des Français identifiés comme cas contact sont actuellement hospitalisés. C'est ce qu'a confirmé le ministère de la Santé. Les infractions anti-LGBT+ sont en légère augmentation en France avec une hausse de 2% selon le ministère de l'Intérieur. La majorité des faits concerne des crimes et délits en progression, tandis que les contraventions reculent légèrement. Ces actes sont surtout recensés dans les grandes villes, notamment à Paris. Les autorités constatent une tendance globale à la hausse depuis 2016. En Israël, le Parlement a adopté une loi instaurant un tribunal militaire spécial autorisé à prononcer la peine de mort visant des prisonniers palestiniens, notamment ceux accusés d'avoir participé aux attaques du 7 octobre. Une trentaine d'organisations syndicales européennes appellent à l'Union européenne et ses dirigeants à réagir face à cette loi. Et enfin, c'est parti pour le Festival de Cannes, la cérémonie d'ouverture. C'était hier soir. Et au programme aujourd'hui, la montée des marches de Vin Diesel pour célébrer les 25 ans de Fast and Furious, le premier volet de la saga qui sera projeté en séance de minuit dans la section Cannes Classique. Fin de ce flash, excellent après-midi à tous.
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1: Le concours Lépine a encore récompensé une invention étonnante cette année, Kylian Tanguy.
2: Oui, un aspirateur sous-marin capable de récupérer des déchets et des microplastiques sans perturber la vie marine. Dites bonjour à Monsieur Turbino. C'est lui qui remporte le premier prix du célèbre concours d'invention cette année. Une invention 100% made in France qui pourrait bien aider à lutter contre la pollution des océans. Son créateur a imaginé un système qui fonctionne grâce à un vortex à basse pression. En fait, l'appareil aspire les déchets sous l'eau sans aspiration continue, ce qui permet de préserver les poissons, les herbiers marins ou encore les zones rocheuses sensibles.
1: Le concours Lépine qui récompense depuis plus d'un siècle les inventions les plus innovantes.
2: Et cette année encore, les idées étaient nombreuses. Plus de 250 inventions étaient présentées à la Foire de Paris. Le deuxième prix est revenu à des skis électriques sur roues capables de rouler sur différents terrains. Et la troisième place a récompensé un capteur connecté pour boîte aux lettres qui prévient en temps réel lorsqu'un courrier ou un colis est déposé. Plutôt pas mal pour éviter les vols.
1: Et ce concours reste parfois un vrai tremplin commercial.
2: Selon les organisateurs, près d'une invention sur deux finit par être commercialisée après son passage au concours Lépine. Parmi les anciennes inventions récompensées, on retrouve par exemple le stylo à billes, le presse-purée ou encore le fer à repasser à vapeur. Objet bien entré dans le quotidien de milliards de personnes.
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1: Deux ou trois pépites à lancer dans les écouteurs cette semaine. Les Rolling Stones signent des nouveaux morceaux. Le groupe britannique a dévoilé notamment In The Stars, premier extrait du prochain album qui doit sortir en juillet prochain. Ce sera le 25e disque studio du groupe, dedans des titres en collaboration avec un certain Paul McCartney ou un certain Robert Smith. Ce n'est pas vraiment une surprise, Céline Dion fait partie des 100 meilleures voix de l'histoire. La chanteuse canadienne est la seule artiste francophone présente dans ce classement. Classement d'un site de musique pop américain où elle apparaît à la 49e position. En tête, c'est Freddie Mercury, Aretha Franklin et Whitney Houston. Ses concerts affichent complet. Charlotte Cardin a rempli l'Accor Arena à Paris pour le concert le plus marquant de sa carrière. La chanteuse québécoise a livré un show intense et intime qui mêlait puissance et émotion. Une date symbolique dans sa tournée européenne avec une scénographie épurée et une reprise remarquée de Voyage Voyage. Et ça fonctionne, écoutez ses fans au micro de Chiara Mariani.
2: J'adore son univers, elle chante super bien.
3: Sa voix, la prestance, le charisme qu'elle dégage et la simplicité aussi. Un gros truc qui a débloqué, c'était quand elle est passée à Star Academy. Et j'ai fait partie des gens très clairement qui l'ont vu à ce moment-là, qui du coup a passé l'année à écouter ses sons.
1: Prochaine étape, les festivals de cet été, We Love Green à Paris, le Main Square Festival du côté d'Arras ou Beauregard à Caen. Voilà, vous savez tout. Bonne écoute, à la semaine prochaine.
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1: Il est 15h.
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2: Bonjour à tous, l'essentiel de l'actualité. Il n'y a pas de circulation de l'antivirus en France et le port du masque n'est pas nécessaire. Ce sont les mots de Stéphanie Rist, ministre de la Santé. La Française contaminée est toujours hospitalisée dans un état grave et les 22 cas contacts français ont tous été hospitalisés par précaution. Une nouvelle réunion interministérielle doit se tenir ce soir. Par ailleurs, plus de 1700 personnes sont confinées à bord d'un paquebot à Bordeaux. Le navire est arrivé dans la nuit après le décès d'un passager nonagénaire et d'une cinquantaine de cas de vomissements et de diarrhée. Les autorités sanitaires suspectent une infection digestive aiguë. Aucun lien n'est établi avec l'antivirus. Le parquet de Paris a requis un procès dans l'affaire du meurtre d'Elias, cet adolescent de 14 ans tué en janvier 2025. Elias avait été agressé à la sortie de son entraînement de foot pour le vol de son téléphone portable. Il est mort le lendemain d'une hémorragie interne. Le SMIC va augmenter de 2,4% dès le 1er juin, annonce du ministre du Travail Jean-Pierre Farandou. Cette hausse automatique est liée à l'inflation, désormais au-dessus des 2%. Le gouvernement insiste, il ne s'agit pas d'un coup de pouce, mais d'une revalorisation prévue par le système. Voilà pour l'essentiel. Bon après-midi à tous.
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1: Comment se reconstruire quand on ne se souvient plus de rien ? Pascal Rousseau est un ancien joueur de football professionnel, sacré champion de France avec l'OM. Il a également joué avec l'équipe de Rennes et du Paris FC. Aujourd'hui, il travaille comme conseiller financier en Suisse. Florence Boutet, elle, est rédactrice indépendante de débat et a prêté sa plume à de nombreux témoignages. Elle a aussi été journaliste de presse écrite en Normandie et assistante d'un député. Ensemble, ils signent un témoignage éprouvant, amnésique. Pascal Rousseau est donc un ancien joueur de football, gardien de but de l'Olympique de Marseille, aux côtés de Jean-Pierre Papin, Chris Waddle, Enzo Francescoli ou encore Franck Leboeuf, qui signe la préface de ce livre. Mais en 2019, un malaise efface tout. À son réveil, plus aucun souvenir. Ni des matchs, ni des victoires, ni même des moments les plus forts de sa propre vie. Comme réinitialisé, à 57 ans, il doit réapprendre son passé à travers les récits des autres, les images d'archives et les témoignages de ceux qui l'ont connu. Dans ce récit bouleversant, Pascal Rousseau raconte l'expérience vertigineuse de vivre sans mémoire, de découvrir sa propre légende comme celle d'un inconnu et d'apprendre, malgré tout, à avancer. Amnésique de Pascal Rousseau et Florence Boutet est paru chez City Edition.
2: Merci voyageur. Je chanterai volontiers vos louanges, mais j'ai trop peur que la lance écarlate ne m'entende et ne vienne nous tuer tous les deux. Ils détestent la musique. Alors, je vous retrouve plus tard. À bientôt.
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3: Bonjour à tous, dans l'actualité du net du jour, plus d'un million de sites web exposés à la faille cPanel, une vulnérabilité critique dans les panneaux de contrôle Linux cPanel, utilisé par les hébergeurs web, est activement exploité, mettant donc à risque plus d'un million de sites web dans le monde entier. Elle nécessite d'installer dès que possible des mises à jour correctives. Coup dur donc pour la sécurité mondiale du web, une faille critique score CVSS de 9,8 est activement exploité, affectant cPanel mais également WHM, débouchant sur du contournement d'authentification, avec à la clé le risque qu'un pirate récupère un contrôle total sur la gestion et les données d'environ 1,2 million de sites web. cPanel et WHM sont deux panneaux de contrôle basés sur Linux. Le premier sert à gérer les sites web, les bases de données, les transferts de fichiers, les configurations de messagerie et les domaines. Il inclut en particulier DNS Only pour exploiter un name server physique dédié servant à créer un cluster DNS. Le second permet un accès administrateur au serveur, certificat SSL ainsi qu'au protocole de sécurité. Cette faille de sécurité a contraint des fournisseurs et hébergeurs du monde entier à alerter leurs clients et mettre donc en place des mesures d'urgence. La CISA, Agence nationale de la cybersécurité américaine, a placé cette attaque dans son catalogue de failles exploitées et préconise donc dans un bulletin d'appliquer les mesures d'atténuation conformément aux instructions du fournisseur. On se retrouve très vite avec d'autres actus du net.
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1: Il est 16h.
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Les Foo Fighters sont de retour. Le groupe qui est né, on va dire, sur les cendres de Nirvana, c'est le batteur de Nirvana, Dave Grohl, qui a créé le groupe. Le groupe qui a remporté 15 Grammy Awards, dont 5 dans la catégorie meilleur album de rock. Plus de 30 millions d'albums vendus depuis 1994. Ils viennent de publier leur 12e album, Your Favorite Toy. Ça méritait bien d'ouvrir Pop Rock Time, les Foo Fighters. On écoutait Unconditional tout à l'heure. Axe and the Hatchmen, c'est un groupe de rock alternatif indie américain. Un groupe qui s'est créé à Chicago en 2018 et on va aller retrouver un extrait de leur premier album So Much To Tell You, une version deluxe qui vient tout juste de sortir. On écoutera tout à l'heure Belt Loops, c'est nouveau. On y a retrouvé un classique des années 80, le 8e album de Michael Field, l'album Crazy, sorti en 83 avec Maggie Reilly, la chanteuse écossaise qui posait sa voix sur la musique de Michael Field. On va écouter Moonlight Shadow et puis là c'est Daydreamers, un groupe pop britannique qui sont originaires de Londres. Le groupe s'est créé il y a 5 ans maintenant. On écoute ici un single qui vient tout juste de sortir, qui s'appelle I Expect Better. C'est Daydreamers dans Pop Rock Time.

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Les Rocker Ch'tis, les Skip the Use avec Distorter, un extrait de leur 6e album Love and Anxiety qui vient tout juste de sortir. Skip the Use, un groupe de rock français créé en 2008, originaire de Ronchin, c'est dans le Nord-Pas-de-Calais, le groupe de Matt Bastard. En novembre 2025, le groupe avait annoncé son retour avec de nouveaux titres et une tournée prévue pour 2026-2027. Skip the Use, on écoutait ici Distorter donc sur leur tout nouvel album. À venir, Thierry Larose, Si j'avais un clou. Thierry Larose, c'est un auteur, compositeur, interprète québécois de rock indépendant et de folk. Il est originaire de Marieville au Québec. Il est âgé de 28 ans. On va l'écouter Thierry Larose avec un single qui vient tout juste de sortir. Il y aura aussi le nouveau Dean Lewis, Seconds Before the Sunrise. Dean Lewis, c'est un chanteur et compositeur australien. Il est originaire de Sydney et il est devenu assez incontournable ces dernières années. On va l'écouter avec son tout nouveau single. Et puis là, un joli classique, Billy Idol, Eyes Without a Face. Écoutez bien les chœurs, le titre a apparaît en français, Les yeux sans visage. On est en 1983, un extrait du second album de Billy Idol, l'album Rebel Yell. Chanteur, musicien de rock britannique, Billy Idol, on l'écoute ici dans Pop Rock Time.

Un groupe pop rock américano-britannique, ils sont connus pour leur chanson Walking on Sunshine, mais aussi pour leur victoire au concours Eurovision de la chanson avec leur titre Love Shine a Light, c'était en 97, Katrina and the Waves. On écoutait ici leur grand tube, c'est considéré comme une des chansons les plus feel-good de tous les temps, c'était un extrait de leur premier album publié en 1983. On va retourner dans l'année 83 tout à l'heure avec Rod Stewart et Baby Jane, Roderick David Stewart, Sir Roderick, originaire de Londres, chanteur, auteur, compositeur, interprète britannique. On ira se balader sur son 12e album Body Wishes qui était sorti en juin 83. Le titre Baby Jane. On écoutera également Blossom. Blossom, de son vrai nom Arnaud Bernard, c'est un chanteur, auteur, compositeur et producteur français pop électro et pop rock mélancolique et moderne. Après le lycée, il est parti vivre à Brighton en Angleterre pendant plusieurs années pour étudier la musique et apprendre à produire seul ses morceaux. Et c'est là qu'il a adopté son nom de scène Blossom, inspiré du groupe Blossom. On écoute Webcam dans les prochaines minutes et puis juste avant, Blossoms, justement, le groupe britannique d'indie pop originaire de Stockport dans le Grand Manchester en Angleterre. On va écouter Joke About Divorce, c'est une nouveauté, c'est un single qui vient tout juste de sortir.

c'est un groupe qu'on aime bien, on les a déjà invités à quelques reprises dans Proprock Times, band Camino, un groupe de rock américain qui existe depuis une dizaine d'années. Ils viennent de livrer un nouveau single qui s'appelle Holy, on se devait de vous le diffuser ici tout à l'heure. On ira trouver le groupe breton Matmata avec une nouveauté qui s'appelle Oh Madeleine, un extrait du 7e album, l'album Lombardé qui vient tout juste de sortir, un double album composé de 20 reprises. Oh Madeleine, c'est une reprise du chanteur Dizzy's, sorti en septembre 2023 sur l'album L'Amour. Dizzy's à la sauce Matmata, c'est dans quelques instants. On part faire un petit tour du côté de Brest en Bretagne, le groupe qui existe depuis 95. On va retrouver aussi Lenka, de son vrai nom Lenka Kripak, auteur, compositrice, interprète australienne. Un extrait de son premier album qui était sorti en septembre 2008. On va écouter The Show. Je vous passe aussi Xdinary Heroes. Xdinary Heroes, c'est un groupe de rock sud-coréen. Le groupe s'est créé il y a 5 ans maintenant. Xdinary Heroes, ils seront en concert au Bataclan à Paris le 4 juin prochain. N'essayez pas d'acheter des billets, c'est déjà sold out. On les écoute ici avec KTM. C'est une nouveauté, c'est pour refermer Pop Rock Time. Moi, je vous reviens ici la semaine prochaine.

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1: Il est 17h.
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2: Bonsoir à tous, à la une de l'actualité, un nouveau réquisitoire très lourd contre Nicolas Sarkozy dans le procès du financement libyen présumé de sa campagne présidentielle de 2007. Le parquet général a requis 7 ans de prison, la même peine qu'en première instance. L'accusation considère désormais l'ancien chef de l'État comme l'instigateur du pacte de corruption présumé avec le régime Kadhafi. En première instance, Nicolas Sarkozy avait été condamné à 5 ans de prison ferme pour association de malfaiteurs. Plus de 1700 personnes sont confinées à bord d'un paquebot à Bordeaux. Le navire est touché par une suspicion de gastro-entérite. Environ 80 passagers et membres d'équipage présentent des symptômes, parfois accompagnés de fièvre. Des prélèvements sont en cours d'analyse au CHU de Bordeaux. Le ministre de l'Intérieur, Laurent Nunez, appelle à une vigilance maximale à l'approche des fêtes religieuses du mois de mai. Dans un télégramme adressé au préfet, il évoque un contexte de menace terroriste élevée et demande un renforcement de la sécurité autour des lieux de culte et des rassemblements liés à l'Ascension, à la Pentecôte ou encore à l'Aïd al-Adha. Les infractions anti-LGBT sont en hausse en France. D'après les chiffres publiés aujourd'hui par le ministère de l'Intérieur, 4900 faits ont été enregistrés l'an dernier, Julie Pierret.
3: Oui, c'est une augmentation de 2% sur un an, une progression qualifiée de très légère, mais qui confirme une tendance continue depuis 10 ans maintenant. Dans le détail, les crimes et les délits anti-LGBT+ augmentent de 4%, tandis que les contraventions reculent très légèrement. Ces violences se concentrent surtout dans les grandes villes. Les victimes sont majoritairement des hommes, souvent jeunes, près de la moitié à moins de 30 ans. Même profil du côté des auteurs présumés très largement masculins, eux aussi souvent jeunes. Le ministère souligne également un chiffre préoccupant. Seuls 3% des victimes déposeraient plainte selon les enquêtes de victimation.
2: Merci Julie. La taxe française sur les petits colis chinois rapporte beaucoup moins que prévu. Mise en place en mars dernier pour viser notamment Shein, Temu et AliExpress, elle ne rapporte que 2,3 millions d'euros par mois, soit 15 fois moins que les estimations initiales. Les plateformes ont trouvé un moyen de contourner la mesure en faisant transiter leurs marchandises par d'autres pays européens avant leur arrivée en France. Une taxe européenne harmonisée doit entrer en vigueur dès cet été. Enfin, c'est parti pour le Festival de Cannes. La cérémonie d'ouverture, c'était hier soir. Et au programme aujourd'hui, la montée des marches de Vin Diesel pour célébrer les 25 ans de The Fast and the Furious. Le premier volet de la saga sera projeté en séance de minuit dans la section Cannes classique. Voilà pour l'actualité. Bonne fin de journée à tous.
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4: Votre météo locale sur le Rovaltin vous souhaite une excellente soirée. Bienvenue sur Radio Zigzag. Bon, alors, le viaduc, ça y est, ça attaque peut-être pour certains, viaduc XXL. Maintenant, il faudrait plus que le temps soit avec nous. Bon, bah, suivant dans quel camp vous vous mettez, hein. Vous voulez tout savoir? À vos risques et périls. Eh ben, on y va. Allez, pour ceux... Comme ça, moi, vous avez la température, justement. T'es à la température, on va en parler. Pour ce jeudi 14, les amis, ce jeudi de l'Ascension, ah, c'est très nuageux. On a quelques averses plutôt faibles dans la journée. Demain matin, au lever du jour, on sera sur du 10 degrés à Valence et Romans. Et dans l'après-midi, on va pas monter beaucoup, hein. 16 degrés, pas plus. Vendredi 15, alors on va surveiller cette journée, les amis. Ce vendredi 15, très nuageux, des averses, mais surtout une baisse des températures. Les amis, vendredi au plus chaud de la journée, on attend 13 degrés en vallée du Rhône. Oui, 13 degrés, ce qui veut donc dire le retour de la neige aux environs des 1300 mètres d'altitude, 1300 mètres d'altitude, le retour de la neige sur nos reliefs. Alors, ça sera qu'éphémère, bien évidemment, mais vendredi, ne soyez pas étonnés. Ne soyez pas étonnés. Donc, température, oui, 13-14, c'est vraiment pas cher payé. Hein. Pour le samedi 16, on y rajoute quand même quelques petites éclaircies, mais le retour du Mistral, toujours quelques averses, température maximale 14-15. Ouais, c'est pas cher payé non plus. Et puis, pour le dimanche 17, allez, ça s'arrange. On espère voir quand même un petit peu plus d'éclaircies. Toujours du Mistral et des températures de l'ordre de 17 degrés. La semaine prochaine devrait être franchement meilleure. Ouais, mais il faudra revenir nous voir, les amis.
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7: Salut tout le monde, très heureux de vous retrouver une nouvelle fois sur la radio pour la révélation d'un tout nouveau classement, le classement du Top Tonic. J'espère que vous avez pris le temps cette semaine de voter pour tous vos artistes préférés. Nous avons une heure devant nous pour découvrir ce nouveau classement. Et comme cette semaine, il n'y a pas de sortie, voici tout de suite cette nouvelle révélation.
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7: Et c'est malheureusement le groupe Evanescence qui se retrouve à la dernière place de ce classement avec le single Who Will You Follow. Le groupe entame leur quatrième semaine dans le Top Tonic et perd 5 positions.
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0: Elle avait réalisé la plus forte chute la semaine dernière en perdant 8 places. Taylor Swift continue sa descente, moins importante certes. Elle perd tout de même 3 positions avec The Threat of Ophelia. Elle est 17e, on l'écoute tout de suite sur la radio. Et puis juste après, à la 16e place, on retrouvera les One Republic avec Need Your Love. Le single, quant à lui, grimpe dans ce classement. Il gagne 3 places.
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3: Bonsoir à tous. L'essentiel de l'actualité, un nouveau réquisitoire très lourd contre Nicolas Sarkozy dans le procès du financement libyen présumé de sa campagne présidentielle de 2007. Le parquet général a requis 7 ans de prison, la même peine qu'en première instance. En première instance, Nicolas Sarkozy avait été condamné à 5 ans de prison ferme pour association de malfaiteurs. Plus de 1700 personnes sont confinées à bord d'un paquebot à Bordeaux. Le navire est touché par une suspicion de gastro-entérite. Environ 80 passagers et membres d'équipage présentent des symptômes, parfois accompagnés de fièvre. Des prélèvements sont en cours d'analyse au CHU de Bordeaux. Le ministre de l'Intérieur, Laurent Nunez, appelle à une vigilance maximale à l'approche des fêtes religieuses du mois de mai. Dans un télégramme adressé au préfet, il évoque un contexte de menace terroriste élevée et demande un renforcement de la sécurité autour des lieux de culte et des rassemblements liés à l'Ascension, à la Pentecôte ou encore à l'Aïd al-Adha. Enfin, c'est parti pour le Festival de Cannes. La cérémonie d'ouverture, c'était hier soir. Et au programme aujourd'hui, la montée des marches de Vin Diesel pour célébrer les 25 ans de The Fast and the Furious. Le premier volet de la saga sera projeté en séance de minuit dans la section Cannes Classique. Voilà pour l'essentiel. Bonne fin de journée à tous.
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4: Vous avez rendez-vous chaque semaine avec vos hits préférés sur la radio avec bien sûr le classement du Toptonic. Je vous invite à voter pour tous les hits que vous préférez, les voir grimper dans ce classement. Pour voter, il vous suffit de vous connecter sur le site de la radio ou sur toptonic.org. On poursuit donc cette remontée avec ce classement, la 15e place. On retrouve Cameron Whitcomb, entré la semaine dernière avec son single Kingdom of Fear. Il gagne 5 places. On l'écoute tout de suite pour sa deuxième semaine.
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0: Angèle à l'instant dans le top tonic, elle est 14e. Voici Miley Cyrus avec Younger You, elle est 13e. Et puis juste après, on retrouvera Bruce Springsteen.
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3: Bonjour à tous, dont l'actualité des jeux vidéo du jour. Disponible, Subnautica 2 est un jeu d'exploration et de survie développé par World's Entertainment et édité par Krafton. On y incarne un explorateur sous-marin plongé dans les profondeurs d'un océan extraterrestre inconnu. Les joueurs, les joueuses doivent explorer des environnements aquatiques mystérieux, collecter des ressources, construire également des bases et affronter des créatures qui peuplent ce monde très dangereux. Le jeu propose de nouvelles zones à découvrir ainsi que des mécanismes de survie et de gestion de l'oxygène tout en poursuivant l'héritage de l'expérience immersive et ouverte du premier volet. Le jeu Subnautica 2 disponible sur PC, Xbox Series également. On se retrouve très vite avec d'autres actus jeux vidéo.
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4: Bienvenue à vous si vous venez tout juste de nous rejoindre sur la radio comme chaque semaine. C'est la révélation du classement du Top Tonic. On poursuit cette nouvelle révélation avec la 11e place. Luke Combs avec I Ain't No Cowboy vers une

0: Voici les trois prochains hits de ce classement et tous les trois sont en progression. 8e, Joss Favaz avec Like a Prayer gagne 3 places. Numéro 7, Teddy Swims gagne 2 positions avec Mr. Know It All. Et puis la 6e, c'est Baby Rexha avec New Religion. Elle gagne 2 places également.
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0: Bibi Rexha à l'instant sur la radio avec New Religion. Elle est sixième cette semaine, elle gagne deux places. Voici la cinquième, voici Olivia Rodrigo avec Drop Dead. Elle ne bouge pas.
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2: Il est 18h.
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3: Bonsoir à tous, à la une de l'actualité, un nouveau réquisitoire très lourd contre Nicolas Sarkozy dans le procès du financement libyen présumé de sa campagne présidentielle de 2007. Le parquet général a requis 7 ans de prison, la même peine qu'en première instance. L'accusation considère désormais l'ancien chef de l'État comme l'instigateur du pacte de corruption présumé avec le régime Kadhafi. En première instance, Nicolas Sarkozy avait été condamné à 5 ans de prison ferme pour association de malfaiteurs. Plus de 1700 personnes sont confinées à bord d'un paquebot à Bordeaux. Le navire est touché par une suspicion de gastro-entérite. Environ 80 passagers et membres d'équipage présentent des symptômes, parfois accompagnés de fièvre. Des prélèvements sont en cours d'analyse au CHU de Bordeaux. Le ministre de l'Intérieur, Laurent Nunez, appelle à une vigilance maximale à l'approche des fêtes religieuses du mois de mai. Dans un télégramme adressé au préfet, il évoque un contexte de menace terroriste élevée et demande un renforcement de la sécurité autour des lieux de culte et des rassemblements liés à l'Ascension, à la Pentecôte ou encore à l'Aïd al-Adha. Les infractions anti-LGBT sont en hausse en France. D'après les chiffres publiés aujourd'hui par le ministère de l'Intérieur, 4900 faits ont été enregistrés l'an dernier, Julie Pierret.
4: Oui, c'est une augmentation de 2% sur un an, une progression qualifiée de très légère, mais qui confirme une tendance continue depuis 10 ans maintenant. Dans le détail, les crimes et les délits anti-LGBT+ augmentent de 4%, tandis que les contraventions reculent très légèrement. Ces violences se concentrent surtout dans les grandes villes. Les victimes sont majoritairement des hommes, souvent jeunes, près de la moitié à moins de 30 ans. Même profil du côté des auteurs présumés, très largement masculins, eux aussi souvent jeunes. Le ministère souligne également un chiffre préoccupant. Seuls 3% des victimes déposeraient plainte selon les enquêtes de victimation.
3: Merci Julie. La taxe française sur les petits colis chinois rapporte beaucoup moins que prévu. Mise en place en mars dernier pour viser notamment Shein, Temu et AliExpress, elle ne rapporte que 2,3 millions d'euros par mois, soit 15 fois moins que les estimations initiales. Les plateformes ont trouvé un moyen de contourner la mesure en faisant transiter leurs marchandises par d'autres pays européens avant leur arrivée en France. Et une taxe européenne harmonisée doit entrer en vigueur dès cet été. Enfin, c'est parti pour le Festival de Cannes. La cérémonie d'ouverture, c'était hier soir. Et au programme aujourd'hui, la montée des marches de Vin Diesel pour célébrer les 25 ans de The Fast and the Furious. Le premier volet de la saga sera projeté en séance de minuit dans la section Cannes Classique. Voilà pour l'actualité. Bonne fin de journée à tous.
5: 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Si vous êtes comme moi, peut-être que l'actualité vous angoisse. Le hantavirus, les guerres, la crise économique et climatique, quand les informations sont inquiétantes et imprévisibles, cela peut vite nourrir un sentiment d'insécurité et de perte de contrôle. Deux choses peuvent néanmoins nous aider à réguler l'anxiété. D'abord, apprendre le lâcher-prise, car ce qui pèse souvent, c'est l'impression de ne plus rien maîtriser. Alors en psychologie, le lâcher-prise consiste justement à accepter ce qui échappe à notre contrôle pour concentrer son énergie sur ce qui dépend réellement de nous. Pour s'entraîner, on peut faire un exercice simple. Sur une feuille, on fait deux colonnes. Dans la première, on écrit ce sur quoi on peut agir concrètement, et dans la seconde, ce qui ne dépend pas de nous. Ensuite, il suffit de s'habituer à rediriger volontairement son attention vers la première colonne. Autre point important, se rappeler qu'on est capable de s'adapter. L'être humain possède une grande flexibilité psychologique, même si on a tendance à l'oublier dans les périodes d'incertitude. Le cerveau apprend constamment à faire face aux changements et à développer de nouvelles stratégies, alors pour s'en rappeler, on peut dresser la liste des moments difficiles ou inattendus qu'on a déjà traversés par le passé pour prendre conscience de ce qu'on est capable de faire face aux imprévus. Mais si l'angoisse devient trop envahissante jusqu'à impacter le quotidien, il ne faut surtout pas rester seul. La meilleure chose, c'est d'en parler à un professionnel de santé mentale ou à son médecin traitant.
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2: 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Voici à la quatrième place le duo Lady Gaga Doshi avec Runway. Le single réalise la plus forte progression de la semaine avec 14 places de gagnées. Cela fait 4 semaines déjà qu'elles sont dans le classement.
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0: l'instant sur la radio, Alex Warren avec Fever Dream. Il est 3e au classement du Top Tonic. Il chute, il perd une position.
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0: Alex Warren, donc, qui est sur la 3e marche du podium, et Owen James reprend la 2e place du Top Tonic avec When I Stand. Il gagne donc une position. Et puis pas de changement, The Second Voice conserve la tête du Top Tonic avec Let Me Be pour une 2e semaine consécutive. Je vous laisse donc avec les 2 premières places de ce classement. N'oubliez pas de voter, je vous dis à très très vite. Bye bye.
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3: Votre météo locale sur le Rhône-Alpin vous souhaite une excellente soirée. Bienvenue sur Radio Zigzag. Bon, alors le viaduc, ça y est, ça attaque peut-être pour certains, viaduc XXL. Maintenant, il faudrait plus que le temps soit avec nous. Bon, bah suivant dans quel camp vous vous mettez, hein. Vous voulez tout savoir? À vos risques et périls. Eh ben, on y va. Allez, pour ce... Comme ça, moi, vous avez la température, justement. Tiens, température, on va en parler. Pour ce jeudi 14, les amis, ce jeudi de l'Ascension, ah, c'est très nuageux. On a quelques averses plutôt faibles dans la journée. Demain matin, au lever du jour, on sera sur du 10 degrés à Valence et Romans. Et dans l'après-midi, on va pas monter beaucoup, hein. 16 degrés, pas plus. Vendredi 15, alors on va surveiller cette journée, les amis. Ce vendredi 15, très nuageux, des averses, mais surtout une baisse des températures, les amis. Vendredi, au plus chaud de la journée, on attend 13 degrés en vallée du Rhône. Oui, 13 degrés, ce qui veut donc dire le retour de la neige aux environs des 1300 mètres d'altitude, 1300 mètres d'altitude, le retour de la neige sur nos reliefs. Alors, ça sera qu'éphémère, bien évidemment, mais vendredi, ne soyez pas étonnés. Donc, température, oui, 13, 14, c'est vraiment pas cher payé, hein. Pour le samedi 16, on y rajoute quand même quelques petites éclaircies, mais le retour du Mistral, toujours quelques averses, température maximale 14, 15. Ouais, c'est pas cher payé non plus. Et puis, pour le dimanche 17, allez, ça s'arrange. On espère voir quand même un petit peu plus d'éclaircies. Toujours du Mistral et des températures de l'ordre de 17 degrés. La semaine prochaine devrait être franchement meilleure. Ouais, mais faudra revenir nous voir, les amis.
2: Retrouvez votre météo du soir sur le Rhône-Alpin à 17h02, 18h10 et 20h.
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3: Bonsoir à tous, à la une de l'actualité, un nouveau réquisitoire très lourd contre Nicolas Sarkozy dans le procès du financement libyen présumé de sa campagne présidentielle de 2007. Le parquet général a requis 7 ans de prison, la même peine qu'en première instance. L'accusation considère désormais l'ancien chef de l'État comme l'instigateur du pacte de corruption présumé avec le régime Kadhafi. En première instance, Nicolas Sarkozy avait été condamné à 5 ans de prison ferme pour association de malfaiteurs. Plus de 1700 personnes sont confinées à bord d'un paquebot à Bordeaux. Le navire est touché par une suspicion de gastro-entérite. Environ 80 passagers et membres d'équipage présentent des symptômes, parfois accompagnés de fièvre. Des prélèvements sont en cours d'analyse au CHU de Bordeaux. Le ministre de l'Intérieur, Laurent Nunez, appelle à une vigilance maximale à l'approche des fêtes religieuses du mois de mai. Dans un télégramme adressé au préfet, il évoque un contexte de menace terroriste élevée et demande un renforcement de la sécurité autour des lieux de culte et des rassemblements liés à l'Ascension, à la Pentecôte ou encore à l'Aïd al-Adha. Les infractions anti-LGBT sont en hausse en France. D'après les chiffres publiés aujourd'hui par le ministère de l'Intérieur, 4900 faits ont été enregistrés l'an dernier, Julie Pierret.
4: Oui, c'est une augmentation de 2% sur un an, une progression qualifiée de très légère, mais qui confirme une tendance continue depuis 10 ans maintenant. Dans le détail, les crimes et les délits anti-LGBT+ augmentent de 4%, tandis que les contraventions reculent très légèrement. Ces violences se concentrent surtout dans les grandes villes. Les victimes sont majoritairement des hommes, souvent jeunes, près de la moitié à moins de 30 ans. Même profil du côté des auteurs présumés très largement masculins, eux aussi souvent jeunes. Le ministère souligne également un chiffre préoccupant. Seuls 3% des victimes déposeraient plainte selon les enquêtes de victimation.
3: Merci Julie. La taxe française sur les petits colis chinois rapporte beaucoup moins que prévu. Mise en place en mars dernier pour viser notamment Shein, Temu et AliExpress, elle ne rapporte que 2,3 millions d'euros par mois, soit 15 fois moins que les estimations initiales. Les plateformes ont trouvé un moyen de contourner la mesure en faisant transiter leurs marchandises par d'autres pays européens avant leur arrivée en France. Une taxe européenne harmonisée doit entrer en vigueur dès cet été. Enfin, c'est parti pour le Festival de Cannes. La cérémonie d'ouverture, c'était hier soir. Et au programme aujourd'hui, la montée des marches de Vin Diesel pour célébrer les 25 ans de The Fast and the Furious. Le premier volet de la saga sera projeté en séance de minuit dans la section Cannes Classique. Voilà pour l'actualité. Bonne fin de journée à tous.
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6: Il fait partie des plus grands tacticiens de l'histoire du football, et pourtant il n'est pas le plus cité. Valéry Lobanovsky est né le 6 janvier 1939 à Kiev en Ukraine. Attaquant de son état lorsqu'il était joueur, il évoluera sous les couleurs du Dynamo Kiev avant de prendre la route du côté d'Odessa ou encore de Donetsk, tous des clubs ukrainiens au temps de l'URSS. L'URSS, justement, il emportera le maillot de la sélection au début des années 60. Mais c'est surtout en tant qu'entraîneur qu'il va récolter ses plus belles gloires. À la fin des années 60, il prend les rênes du club de Dnipropetrovsk, avant ceux de l'équipe qu'il a vu débuter, le Dynamo Kiev. Une relation qui va durer une quinzaine d'années. Kiev, avec qui il bâtit une solide philosophie de jeu basée sur un football total, made in URSS, où rigueur défensive fait souvent appel à la coordination offensive, avec une propension à se projeter rapidement vers l'avant et des phases de transition bien huilées. Lobanovsky récolte assez vite les fruits de son travail, premier club soviétique vainqueur d'une Coupe d'Europe en 1975 avec la Coupe des Coupes, avant une Super Coupe d'Europe la même année, glanée face au Bayern de Munich, et il réédite cela en 1986 avec une deuxième Coupe des Coupes remportée. En parallèle, il prend en main la sélection soviétique au milieu des années 80, en menant celle-ci jusqu'en finale de l'Euro 88, battue par les Pays-Bas de Van Basten, Gullit et autres Coman. Valérie Lobanovsky est un orfèvre dans son approche du ballon rond, considéré comme un des meilleurs coachs de l'histoire. Il nous dira toutefois au revoir le 13 mai 2002. Allez, on se donne rendez-vous demain pour d'autres histoires d'un jour avec Mémoire Sport.
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3: Bonjour à tous. Dans l'actualité du net du jour, plus d'un million de sites web exposés à la faille cPanel. Une vulnérabilité critique dans les panneaux de contrôle Linux cPanel, utilisés par les hébergeurs web, est activement exploitée, mettant donc à risque plus d'un million de sites web dans le monde entier. Elle nécessite d'installer dès que possible des mises à jour correctives. Coup dur donc pour la sécurité mondiale du web, une faille critique score CVSS de 9,8 est activement exploité, affectant cPanel mais également WHM, débouchant sur du contournement d'authentification, avec à la clé le risque qu'un pirate récupère un contrôle total sur la gestion et les données d'environ 1,2 million de sites web. cPanel et WHM sont deux panneaux de contrôle basés sur Linux. Le premier sert à gérer les sites web, les bases de données, les transferts de fichiers, les configurations de messagerie et les domaines. Il inclut en particulier DNS Only pour exploiter un name server physique dédié servant à créer un cluster DNS. Le second permet un accès administrateur au serveur, certificat SSL ainsi qu'au protocole de sécurité. Cette faille de sécurité a contraint des fournisseurs et hébergeurs du monde entier à alerter leurs clients et mettre donc en place des mesures d'urgence. La CISA, Agence nationale de la cybersécurité américaine, a placé cette attaque dans son catalogue de failles exploitées et préconise donc dans un bulletin d'appliquer les mesures d'atténuation conformément aux instructions du fournisseur. On se retrouve très vite avec d'autres actus du net.
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1: Il est 19h.
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1: Bonjour, c'est Didier Floch. Aujourd'hui, la chapellerie Maussan de Bourg-de-Péage. La chapellerie Maussan fut l'entreprise la plus prestigieuse de Bourg-de-Péage. Fondée en 1833 par Casimir Maussan, l'usine s'installe avenue de Barbière en 1860. L'entreprise prend son essor grâce, notamment, au développement du chemin de fer qui permet des approvisionnements et des expéditions lointaines. Vers 1880, le fondateur confie l'entreprise à ses deux fils.

0: de l'exportation, dont 45% pour les États-Unis, avec les chapeaux de cow-boy en poil de castor et le Borsalino. La célèbre marque remporte de nombreux prix dans les expositions universelles. Le site industriel occupe alors plusieurs hectares et emploie plusieurs générations d'habitants. En 1929, un incendie détruit une partie de l'usine qui est reconstruite en béton, dans un style art déco. Au sommet de la tourelle du bâtiment, deux bas-reliefs représentent lapins et castors. Le poil de ces animaux étant la matière première pour la fabrication des chapeaux maussants. Après 1929, la crise économique affecte les exportations et l'entreprise diversifie sa production de feutres en faisant des sacs, des bérets, etc. L'activité de fabrication de chapeaux décline et dans les années 1950, l'activité de l'usine est reconvertie en confection de vêtements de sport de qualité, en nylon et tergal coton, comme les imperméables ou les anoraks de ski. L'entreprise Maussan ferme définitivement ses portes en 1978. Après un moment d'abandon et la disparition de la totalité des ateliers en rez-de-chaussée, il ne reste que le bâtiment principal appelé la Citadelle, reconstruit en 1929 après l'incendie. Ce bâtiment, dont il ne reste aucune structure de production industrielle, accueillait en rez-de-chaussée les ateliers de tissage et garniture des chapeaux, et aux étages, toute la partie administrative et directoriale. Monsieur Jacques Pernaud, entrepreneur, en devient propriétaire au début des années 1980. Conscient du potentiel économique et de la qualité architecturale de cet édifice, il élabore, avec l'aide d'un architecte spécialisé dans la réhabilitation de sites industriels, un ambitieux programme de réutilisation économique en concertation avec la commune et avec l'architecte des bâtiments de France qui s'est montré favorable à l'idée d'une protection patrimoniale. Nous sommes en présence d'un bâtiment innovant et moderne, tout en béton armé, qui dégage une élégance et un soin du détail propre à l'architecture des années 1930. Sa reconnaissance stylistique lui est attribuée en 2003. Ce bâtiment, polygonal, est de trois niveaux, ayant deux étages carrés, avec des travées régulières aux fenêtres rectangulaires. La façade est rythmée par une série de piliers montants de fond, séparant les travées. Les matériaux employés, le traitement des façades, les décors à relief semi-méplat zoomorphes représentant des lapins et castors dans un style art déco, et par-dessus tout, l'agencement élaboré des espaces intérieurs ponctués de piliers et chapiteaux octogonaux témoigne d'une très grande richesse architecturale et demeure un sujet d'étude passionnant. En 2008, le bâtiment de l'usine, avenue du Général de Gaulle, est réaménagé en galerie commerciale.
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2: Ce mardi 26 mai à 19h30, l'Espace des Collines à Saint-Donat accueillera un spectacle pour le moins original dans le cadre du Festival des Monstrueuses Rencontres, Fugacité Slam, une création qui mêle slam, beatbox et musique baroque, portée par des artistes de la scène lyonnaise. Et pour nous en parler aujourd'hui, je reçois Monsieur Yves Muller. Bonjour.
3: Bonjour.
2: Alors tout d'abord, quel est l'esprit de ce Festival des Monstrueuses Rencontres et en quoi ce spectacle Fugacité Slam s'y intègre particulièrement bien?
3: Alors ce festival qui a lieu depuis de nombreuses années et qui est conduit par la MJC de Saint-Donat-sur-l'Herbasse a pour but de présenter des spectacles à la fois à un public jeune, à un public d'adolescents, de collégiens, de lycéens, et de présenter donc un spectacle qui est une passerelle entre ces jeunes adolescents et les adultes. Donc à travers des spectacles de danse, de musique, à travers des spectacles théâtrales. C'est un lien et une passerelle générale.

0: générationnel qui permet à chacun de découvrir des créations relativement originales pendant une semaine, en fin d'après-midi, en soirée, à l'espace des collines. Et nous y prenons part cette année, comme ce fut le cas les années précédentes.
1: D'accord. Et pouvez-vous présenter en quelques mots ce concert, Fugacité ?
0: Alors Fugacité, comme vous avez commencé à le dire, c'est une rencontre originale entre le slam, entre le beatbox et le concert de l'Hostel Dieu, qui est un groupe, on va dire, un ensemble musical baroque lyonnais. Et c'est une rencontre poétique, je dirais, où la musique baroque fusionne avec l'univers hip-hop. Deux artistes phares de la scène lyonnaise, donc Mehdi Kruger, qui est le slammer, et Tico, qui manie le beatbox, montre à quel point on peut associer des musiques contemporaines, des musiques de rue, des street music, avec une musique baroque. On l'ignore souvent, ces nouvelles musiques s'inspirent de la musique baroque ou de la musique classique. Et ces créations le montrent pleinement et permettent à un public jeune, à un public également adulte, eh bien, de connaître à travers ces musiques modernes qu'ils écoutent souvent quotidiennement, les passerelles et les connexions qui existent avec des musiques beaucoup plus traditionnelles, beaucoup plus anciennes.
1: Et comment est née cette idée de fusion entre des univers aussi différents ?
0: Alors l'idée, elle réside dans notre directeur artistique, Franck-Emmanuel Comte, qui à la fois dirige le concert de l'Hostel Dieu Lyonnais et le centre musical Jean-Sébastien Bach, avec sa programmation et avec sa présence lors des concerts. Sa volonté, c'est effectivement de marier la musique moderne avec la musique ancienne, avec des créations qui datent de l'époque de Bach, de Vivaldi, de Monteverdi, que nous entendrons d'ailleurs dans cette création Fugacité Slam, avec des musiques modernes. L'objectif étant de conquérir un public éloigné de notre musique baroque et classique, de renouveler un public, et c'est à travers cette forme de passerelle qui existe depuis longtemps, mais surtout sur la scène lyonnaise, mais qui est aujourd'hui présentée et proposée dans la Drôme des Collines, donc en partenariat avec la MJC, depuis maintenant 3 ans. L'année dernière, par exemple, c'était un concert baroque hip-hop, déjà avec un danseur baroque et un danseur hip-hop, et c'est un concert qui a un grand succès, je dirais, dans le sens où, en parallèle, des ateliers de slam, cette année, sont organisés avec les deux collèges de la commune, avec les quatrièmes de ces deux collèges. Des ateliers qui, après, sont restitués pour l'ensemble des classes de quatrième au gymnase du collège Joséphine Becker. Donc ça, c'est de l'après-midi du 26. Et le soir, les adolescents sont invités à amener leurs parents pour que eux-mêmes découvrent ce que leurs enfants ont fait en atelier, le découvrent, mais cette fois-ci avec sur scène des musiciens professionnels.
1: Et revenons au public, comment est-ce qu'il réagit à ce mélange entre musique ancienne et culture hip-hop ?
0: Alors il est pour le moins surpris, étonné, il ne s'y attend pas, c'est une découverte et c'est un franc succès à chaque fois. L'espace des collines affiche complet lors de tous ses concerts, ce sera encore le cas cette année. Il affiche complet aussi par une tarification très attractive. Pour ce concert, le tarif plein est de 10 euros. Une décision qui a été prise par le centre musical pour l'ensemble de son année de programmation, c'est de proposer la gratuité jusqu'à 18 ans.
1: D'accord.
0: Et c'est une manière aussi de démocratiser la musique baroque et d'attirer un public qui, à tort ou surtout à tort, estime que ce sont des programmations, des concerts élitistes qui sont souvent hors de prix et donc impossible d'y prendre part. L'objectif de cette gratuité, c'est justement d'attirer un public nouveau pour lui faire découvrir, et souvent il repart surpris, étonné, et il a envie de redécouvrir d'autres concerts similaires. Donc nous espérons que cette année ce concert aura le même succès que les années précédentes et enthousiasmera comme ce fut le cas. Nous sommes très confiants puisque les retours qui sont faits et par les adolescents et par leurs parents sont extrêmement positifs, et on nous dit à chaque fois: j'espère que vous reviendrez l'année prochaine et que vous serez à nouveau programmé dans le cadre de ces monstrueuses rencontres.
1: Et est-ce que les morceaux baroques sont revisités ou complètement réinventés ?
0: Alors ils sont revisités, pas inventés, ils sont adaptés et ils sont retravaillés, mais la base, la composition est la même. Mais effectivement, il y a quelques libertés qui sont offertes, qui sont proposées pour justement s'adapter, là en l'occurrence, au slam et au beatbox.
1: Et côté information pratique, où peut-on vous retrouver ?
0: J'invite le public à aller sur le site internet de la MJC, ce qui
1: voilà.
0: Vous permettra de voir l'ensemble de la programmation. Moi, bon. J'invite également vos auditeurs à aller sur notre site internet, www.cmi-bac.com. www.musicanciennemusique.com. Ça permettra à vos auditeurs de se faire une idée aussi de ce que nous faisons par ailleurs, puisque ça, c'est un concert dans le cadre d'un festival, mais le CMI, c'est 15 concerts dans l'année. C'est notre festival, qui est le moment phare, qui aura lieu cette année du 25 juillet au 2 août. Il se déroulera sur la commune de Saint-Donat, la commune de Châteauneuf-de-Galore et la commune de Mantes, dans des lieux de patrimoine à découvrir ou à redécouvrir. Donc, je les invite à aller sur notre site, à prendre connaissance. Et je dirais, pour finir, chose extrêmement importante, en partenariat cette fois-ci avec le Palais Idéal du Facteur Cheval, un concert exceptionnel le mercredi 1er juillet. Le mercredi 1er juillet à 21h, un concert face au Palais du Facteur Cheval, de musique baroque, là encore, et de danse hip-hop.
1: Donc, je rappelle que le concert Fugacité Slam, c'est ce mardi 26 mai à 19h30 à l'Espace des Collines à Saint-Donat, dans le cadre du festival Les Monstrueuses Rencontres, un rendez-vous original, donc à ne pas manquer, à la croisée des styles et des époques. Monsieur Hibuller, merci et à bientôt.
0: Merci, et puis j'espère vous retrouver, vous également, et vos équipes de Radio Zigzag, partenaires du CMI depuis 2 ans. Nous vous accueillerons avec grand plaisir.
1: Merci, et à très bientôt sur nos ondes.
0: À très bientôt, merci.
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1: Et il est l'heure de retrouver nos offres d'emploi avec nos partenaires Andromardèche. France Travail, Romans-sur-Isère, recherche agent de service hôtelier, homme ou femme. C'est pour un CDI de 35 heures hebdomadaires. Vous interviendrez en EHPAD 24 heures et si vous le voulez, un 35 heures possible à domicile. Une expérience de 6 mois en EHPAD ou à domicile est souhaitée pour ce CDI de 35 heures hebdomadaires. Lieu de travail, le domaine Les Monts du Matin à Bézaille. France Travail Montélimar, recherche conducteur ou conductrice de transport scolaire. C'est pour un CDI de 24 heures hebdomadaires. C'est la SRADA, société publique locale, qui recrute sur le secteur de Montélimar en contrat à temps partiel scolaire. Vous êtes titulaire du permis D avec FIBO FCO. Les débutants sont acceptés pour ce CDI de 24 heures hebdomadaires. Lieu de travail, Sud-Rhône-Alpes et déplacement en Dromardèche. France Travail Aubenas, recherche mécanicien automobile, homme ou femme. C'est pour un CDI de 35 heures hebdomadaires. Vous serez chargé de la révision constructeur, pneumatique, du remplacement d'embrayage, de la distribution, des interventions moteurs et du diagnostic mécanique. Une expérience de 4 mois est demandée. CAP, BEP, équivalent mécanique automobile exigé, permis B et véhicule souhaité. Pour ce CDI de 35 heures hebdomadaires, lieu de travail LJP Automobile à Pradon. France Travail tournant sur une recherche valet ou femme de chambre. C'est un travail saisonnier de 5 mois de 24 heures hebdomadaires. Vos missions, assurer la propreté des parties communes de l'hôtel particulier et à la remise en état des chambres. Une expérience dans l'hôtellerie serait idéale. Capacité à s'organiser et à travailler en autonomie pour ce travail saisonnier de 5 mois de 24 heures hebdomadaires. Lieu de travail, hôtel Labricotine à Mercurolles. France Travail Privat recherche un employé de ménage d'hôtel, poste pour homme ou femme. C'est pour un CDI de 30 heures hebdomadaires. Vous serez chargé de remplacer les produits d'accueil et changer les serviettes régulièrement, de faire l'inventaire de la chambre avant le check-in et après le check-out et le nettoyage des chambres et de s'assurer que toutes les normes d'hygiène sont respectées dans l'hôtel. Les débutants sont acceptés pour ce CDI de 30 heures hebdomadaires. Lieu de travail, les Châtaigniers à Privas.
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1: Dans votre chronique sorties incontournables, aujourd'hui, allons dans le département de la Drôme, du côté de l'Ostunoise. Un parcours de randonnée agrémenté de panneaux thématiques, un sentier pédagogique entre plaine et montagne qui fera la joie des familles avec pour chaque panneau une question-jeu pour les enfants et une question-jeu pour adultes. Eh oui, il en faut pour tout le monde. Une balade de 6,2 km pour 2h30 environ, un dénivelé de 230 mètres en montée, 426 mètres en descente. Une balade considérée de niveau moyen. Pour plus d'infos sur celle-ci, n'hésitez pas à aller du côté de circuit.com/frcircuitlostunoise.
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1: Une soirée intitulée Voyage au 18e siècle dans le cadre des nuits européennes des musées. Ça sera ce 23 mai à Valence. Au cours de cette soirée conviviale et festive, voyager au cœur du siècle et des lumières et plonger dans l'univers de l'art et de l'élégant lors d'un bal costumé du 18e siècle où l'histoire rencontre la danse. Dans vos plus beaux atouts, vous découvrirez les pas et les usages des bals d'autrefois en dansant avec les membres de l'association de reconstitution historique, pomponnés et culottés, précédant le bal en première partie de soirée. Une déambulation costumée et une conférence habillage seront également au programme. Le musée mettra à disposition des costumes et accessoires. Il y aura également un concert avec le quatuor Quintess et Muse qui proposera un accompagnement musical pendant une partie de la soirée. Et ensuite, l'école Jules Michelet de Valence, accompagnée par la danseuse et chorégraphe Valeria Giga de la compagnie Lapkin et l'ensemble des élèves du dispositif art plastique, vous présentera son projet d'éducation artistique de 19h à 20h sur le plateau des Mosaïques. Tout cela ce 23 mai à partir de 19h au musée aux 4 places des Ormeaux à Valence. Toutes les infos sur museedevalence.fr.
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1: Dans notre chronique des sites incontournables, allons aujourd'hui vers la ferme Au Bonheur des Animaux, une entreprise à visiter à la gare d'Adémar. Au Bonheur des Animaux est une ferme de découverte située sur cette commune, à proximité de l'aérodrome de Pierrelatte. Elle réunit plus de 350 animaux de la ferme originaires du monde entier. Aucune production animale n'est faite sur la ferme. La plupart des animaux sont issus de sauvetage ou d'abandon. Venez passer un agréable moment au milieu de tous leurs protégés. Au Bonheur des Animaux, c'est un endroit où les animaux sont rois et où les enfants sont en joie. Les heures d'ouverture varient selon les mois et les saisons. Février, c'est ouvert tous les jours pendant les vacances scolaires, de 11h à 18h. Idem pour mars. Pendant l'été, juillet et août, ouvert du dimanche au vendredi de 9h à 14h. Fermé le samedi toute la journée. Pour consulter tous les détails d'ouverture et d'horaire, n'hésitez pas à aller du côté de l'office de tourisme de la gare d'Adémar. La ferme Au Bonheur des Animaux est située au 165 chemin de l'aérodrome à la gare d'Adémar.
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1: Il y aura une conférence ce 23 mai à Mours avec le grand siècle des âmes, les arts religieux au temps de la marquise de Sévigné. Une conférence par Julien Béchard, archiviste historien et chargé de cours, qui présentera la spiritualité du XVIIe siècle en l'illustrant avec les objets de l'exposition Le grand siècle des âmes, les arts religieux au temps de la marquise de Sévigné. Ça sera donc ce 23 mai à 18h au musée d'art sacré à Mours. Toutes les infos sur museartsacre.fr.

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1: Il est 20h.
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2: Votre météo locale sur le Rovaltin vous souhaite une excellente soirée. Bienvenue sur Radio Zigzag. Bon, alors, le viaduc, ça y est, ça attaque. Peut-être pour certains, viaduc XXL. Maintenant, il faudrait plus que le temps soit avec nous. Bon, bah, suivant dans quel camp vous vous mettez, hein. Vous voulez tout savoir? À vos risques et périls. Eh ben, on y va. Allez, pour ce... Comme ça, vous avez la température, justement. T'es à température, on va en parler. Pour ce jeudi 14, les amis, ce jeudi de l'Ascension, ah, c'est très nuageux. On a quelques averses plutôt faibles dans la journée. Demain matin, au lever du jour, on sera sur du 10 degrés à Valence et Romans. Et dans l'après-midi, on va pas monter beaucoup, hein. 16 degrés, pas plus. Vendredi 15, alors on va surveiller cette journée, les amis. Ce vendredi 15, très nuageux, des averses, mais surtout une baisse des températures, les amis. Vendredi, au plus chaud de la journée, on attend 13 degrés en vallée du Rhône. Oui, 13 degrés, ce qui veut donc dire le retour de la neige aux environs des 1300 mètres d'altitude, 1300 mètres d'altitude, le retour de la neige sur nos reliefs. Alors, ça sera qu'éphémère, bien évidemment, mais vendredi, ne soyez pas étonnés. Donc, température, oui, 13, 14, c'est vraiment pas cher payé, hein. Pour le samedi 16, on y rajoute quand même quelques petites éclaircies, mais le retour du Mistral, toujours quelques averses, température maximale 14, 15. Ouais, c'est pas cher payé non plus. Et puis, pour le dimanche 17, allez, ça s'arrange. On espère voir quand même un petit peu plus d'éclaircies. Toujours du Mistral et des températures de l'ordre de 17 degrés. La semaine prochaine devrait être franchement meilleure. Ouais, mais faudra revenir nous voir, les amis.
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1: Et aujourd'hui, je vous amène au château de Montélimar, pénétré donc dans une citadelle surprenante, témoin de la puissante famille des Adhémar qui donna son nom à la ville. Une expérience divertissante et conviviale autour du Moyen-Âge, à vivre avec des yeux d'enfant. C'est au 24 rue du Château, sur le plateau de Narbonne à Montélimar. Et vous trouverez toutes les infos sur château-ladrome.fr.
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0: Ce 15 mai à Valence, le Stade Pompidou accueillera le 15e match de la saison entre les équipes de Valence et Provence. Les deux clubs, avec leur histoire et leur passion respectives, se préparent à offrir un spectacle plein d'énergie et de suspense. Ce 15 mai, c'est à 19h30 au Stade Pompidou, avenue de Romans, à Valence. Info IRESA, vrd.fr. Et ce 23 mai, à Romans, aura lieu la Viral Battle 8 Culture Urbaine. Viral Battle, c'est le rendez-vous incontournable et gratuit pour vibrer au rythme des cultures urbaines. Et au programme de cette 8e édition, 14h à 20h, initiation et live painting avec Cyril Ossir. 14h15, projection de film avec Bad Beach, La plus belle revanche du rap, plus un échange avec la réalisatrice Morane Aubert de Grunt. 15h-19h, DJ set by Cool Club qui invite Le Billion. 15h45, initiation dans hip-hop, tout niveau, avec Bad Wind. 17h, Cypher Rap, du freestyle en live avec nos confrères de Radio Méga et IAPDB. 18h15, show et jam de danse avec La Fougue. Et 19h30, le concert showcase avec Silver Straw Gang. Une journée immersive entre performances et rencontres pour les passionnés comme les curieux à vivre en famille ou entre amis à la Cordo ce samedi 23 mai. De 14h à 20h, la Cordo, c'est à la Cité de la Musique, au 3 Quai Sainte-Claire, à Romans. Toutes les infos sur lacordo.com.
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1: Et aujourd'hui, nous découvrirons Le Ballet d'Augustine, le premier roman de Florence Stevenson, autrice dromoise. Augustine, 11 ans, perd sa famille et la parole lors d'un cyclone dévastateur sur l'île de la Réunion. Elle est envoyée en métropole chez Jeanne, qui, aidée de sa sœur jumelle Adrienne, tient une structure d'accueil unique. Elle travaille avec les chevaux. Malgré son chagrin et son silence, Augustine observe, apprend et se passionne pour les chevaux, ces guérisseurs de l'âme qui réparent les enfants malmenés par la vie. Lorsque Verdi, un poulain de l'élevage, se retrouve orphelin comme elle, une relation extraordinaire va se tisser entre eux. Ensemble, ils danseront et guériront. Retrouvez Le Ballet d'Augustine dans vos librairies, dans les plateformes Marketplace, également disponible en format papier et e-book, et à retrouver en librairie Amazon, Fnac et Cultura.
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0: concert ce 15 mai à Porte-les-Valence avec Balaké Sissoko et Pierce Facchini. 20 ans après leur première note échangée, le maître malien de la cora, Balaké Sissoko et le poète anglo-italien Pierce Facchini unissent à nouveau leurs talents sur scène. Deux décennies d'amitié musicale et les voici aujourd'hui à la croisée du blues africain, des traditions mandingues et des chansons aux sonorités folk britanniques et méditerranéennes. Ce 15 mai, à 20h, au Magic Mirror, parc Léo Lagrange à Porte-les-Valence. Plus d'infos, train-théâtre.fr. Concert rap ce 21 mai, c'est à Romans avec Lecef et Seto. Avant de plonger dans l'intensité du Viral Battle 8, venez vous échauffer avec Lecef et Seto pour une soirée où l'énergie brute et le flow affûté seront au rendez-vous, un moment incontournable pour découvrir la scène rap locale dans toute sa splendeur. Ne manquez pas cette mise en bouche avant le grand événement ce 21 mai, c'est à 19h à la Cité de la Musique, au 3 Quai Sainte-Claire, à Romans-sur-Isère. Toutes les infos sur lacordo.com.
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1: Dans votre petite chronique des villages perchés, plus ou moins perchés, et somptueux en tout cas à découvrir, évoquons aujourd'hui le village de Sous. Le village de Sous est constitué d'un solide pan de muraille haut de 3 mètres, de quelques pas d'une belle calade et de 2 rangées de grosses bâtisses aux belles façades construites en hémicycle, le tout dominé par le roc, rocher isolé emblématique de Sous. Le roc, qui s'élève à 501 mètres, portait au Moyen-Âge un château, véritable nid d'aigle difficilement prenable. On sait qu'au XVe siècle, un escalier de 120 marches taillé dans le rocher permettait d'y accéder. Aucune trace du château ne persiste aujourd'hui. Il avait été démantelé en 1582, reconstruit aussitôt, puis définitivement démoli en 1624.
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0: C'est 15 et 16 mai à Bourg-les-Valence. Un One Woman Show avec Caro dans Nos Limites. Oubliez tout et laissez-vous transporter dans l'univers décalé de Caro. Entre personnages délirants et punchlines affûtés, un One Woman détonnant pour une heure de rire avec un humour grinçant et piquant. C'est avant tout une plume acérée, des textes percutants mêlant désinvolture et expérience de vie quotidienne et surtout une autodérision à toute épreuve. On parle de la vie, de la charge mentale, de l'identité féminine, tout ça avec dérision pour se moquer un peu et déculpabiliser beaucoup avec ces personnages délirants, drôles et touchants. Oubliez tout et laissez-vous transporter hors de votre quotidien pour une heure de rire, c'est 15 et 16 mai, les deux soirs 20h30, au Café Théâtre du Quai Tanaron, au 11 Quai Tanaron à Bourg-les-Valence, info et résa sur appartcafé.fr. Ce 23 mai à Montédier, ce sera les 40 ans de la CRIRAD, avec conférences, spectacles, concerts et animations. Depuis 40 ans, la CRIRAD fait la lumière sur la radioactivité. Conférences, théâtre d'impro, concerts, stands, animations, buvettes et food truck. Rejoignez-les pour partager ce moment de mémoire, d'échange et de fête. Ça se passera à la salle Marcel Pagnol à Montélier pour un événement mêlant expertise indépendante, conférences, discussions et animations artistiques. Et pour rappel, la CRIRAD a été fondée en mai 1986 suite à l'accident nucléaire de Tchernobyl en Ukraine. L'association revient sur ses 4 décennies d'engagement citoyen et scientifique autour des risques liés à la radioactivité. Un événement scientifique et festif pour tous et toutes. Ce 23 mai, c'est à partir de 9h à la salle Marcel Pagnol à Montélier. Plus d'infos sur CRIRAD.org.
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Une visite guidée ce 23 mai, c'est un roman avec la balade au fil de l'eau et le canal de la Martinette. Et c'est dans le cadre de la fête de la nature. La Martinette est un canal millénaire creusé par les bénédictins, fondateurs de l'abbaye de Saint-Barnard. Venant des marais de Perrin, elle traverse au roman et se jette dans l'Isère au quartier de la Prelle. Cœur industriel ancestral de la ville, le canal perd son rôle au 19e siècle. Aujourd'hui, une promenade le long de ses rives permet d'admirer Iris, Consoude, Triton, Sangsue ou encore Libellule. Une visite conçue et proposée par l'association de sauvegarde du patrimoine romanais Péageois. C'est sans réservation préalable pour ce 23 mai. Le rendez-vous est fixé à 14h30, côte des Chapeliers, à Romans-sur-Isère. Et pour en savoir plus, romans-patrimoine.fr. Ce 21 mai, à Romans aura lieu Bébé Ludo, des jeux pour les tout-petits. C'est avec la ludothèque de Romans où vous pourrez découvrir et essayer une sélection de jeux adaptés à vos tout-petits. Ce 21 mai, c'est à partir de 10h à la MJC, rue Ninon-Valin, à Romans-sur-Isère. Toutes les infos sur médiathèque.valenceromansaglo.fr.

0: Un spectacle d'impro avec les Givrés ce 21 mai, c'est à Valence, avec Breaking Impro. Plus de 10 ans de rire sans jamais apprendre une ligne de texte. Les Givrés pratiquent le théâtre d'improvisation sur Valence depuis 2006 et proposent de nombreux formats, match, catch, etc. Retrouvez-les lors d'un Breaking Impro à l'Esprit M ce 21 mai. C'est à partir de 20h30 au 142 Avenue de Provence à Valence. Toutes les infos sur givrés.fr. Ce 17 mai à Romans, il y aura une visite guidée avec les belles demeures de Romans. Une visite exclusive qui vous ouvre ouvrira les portes d'une sélection de demeures parmi les plus belles de la vieille ville. Un témoignage de l'histoire de Romans à travers leurs belles demeures. Le rendez-vous est fixé ce 17 mai à 14h30 à la Maison du Mouton, au 5 rue du Mouton, à Romans-sur-Isère. Plus d'infos sur valence-romans-aglo.fr.
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1: Il est 21h.
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2: Bonjour à tous. Dans l'actualité du net du jour, plus d'un million de sites web exposés à la faille cPanel. Une vulnérabilité critique dans les panneaux de contrôle Linux cPanel, utilisé par les hébergeurs web, est activement exploitée, mettant donc à risque plus d'un million de sites web dans le monde entier. Elle nécessite d'installer dès que possible des mises à jour correctives. Coup dur donc pour la sécurité mondiale du web, une faille critique score CVSS de 9,8 est activement exploité, affectant cPanel mais également WHM, débouchant sur du contournement d'authentification, avec à la clé le risque qu'un pirate récupère un contrôle total sur la gestion et les données d'environ 1,2 million de sites web. cPanel et WHM sont deux panneaux de contrôle basés sur Linux. Le premier sert à gérer les sites web, les bases de données, les transferts de fichiers, les configurations

0: Conformément aux instructions du fournisseur. On se retrouve très vite avec d'autres actus du net.
1: Dieu, nom de Dieu, regardez bien ma main.
2: Oui, on la regarde.
1: Ma main se dirige lentement vers le cul de ma femme.
2: Ouais.
1: Je touche le cul de ma femme.
2: Quel effet ça fait?
1: C'est frais comme la rosée, avec des fleurs qui s'ouvrent.
3: Mais qu'est-ce qui se passe dans mon cul?
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4: Bonjour, bonjour, c'est l'actu du jeudi.
5: Oui, bonjour, bonjour. Bien. Vous saluerez votre dame. Oui, mais moi aussi, je vous aime beaucoup.
4: Bonjour, monsieur Sarkozy. Si on vous dérange, nous sommes à l'antenne. Hein. C'est l'actu du jeudi.
5: Vous voulez que je vous dise?
4: Oui, allez-y, on vous écoute puisque vous êtes là.
5: Je vais vous dire, je suis tellement populaire. Tout cet amour, et ça touche toutes les catégories de la population française. Les riches, les pauvres, les ouvriers, les patrons, les professeurs, etc. etc. C'est marrant, il n'y a qu'une seule catégorie qui m'aime pas, c'est les juges.
4: Ah, effectivement, ils vous aiment pas trop en ce moment. Hein. Et hier, le verdict est tombé. 7 ans de prison requis contre vous.
5: Et bien après tout, je me dis que finalement, c'est peut-être parce qu'ils m'aiment bien. Ils peuvent plus se passer de moi. Je les occupe, je leur donne du travail. Avec moi, ils ont une retraite assurée.
4: Tout de même, monsieur Sarkozy, le parquet s'est montré très sévère à votre égard.
5: Vous savez, j'ai jamais été un grand bricoleur, un grand chanceux du bricolage. Avec la plomberie, j'ai toujours des fuites d'eau. En électricité, je manque de jus. Alors avec le parquet, je touche du bois.
4: Mais c'est bien de le prendre avec humour, c'est déjà ça. D'ailleurs, avec vos amis, vous héritez également de 300 000 euros d'amende.
5: Vous voyez comme quoi ils sont pas très rancuniers. Je ne m'attendais pas à recevoir une telle somme de la part des juges. Je pense que je vais l'utiliser pour offrir un voyage à Julia et Carla, une belle croisière, mais si possible, sans antivirus.
4: Ah non, vous avez mal compris, Nicolas. Ces 300 000 euros, ils sont pas pour vous. Hein. C'est vous qui allez les donner aux juges.
5: Oh, écoutez, s'ils veulent se joindre à notre croisière, ils sont les bienvenus.
4: Mais visiblement, nous avons des interférences avec Nicolas, car il ne comprend rien du tout. Un petit tour à Cannes, en plein festival.
6: Oh, Gisèle, dépêchez-vous. Vous êtes prête pour le festival de Cannes?
7: Bah, évidemment, Lucienne. Dès qu'il y a des promos, je change de canne.
6: Non mais Gisèle, je vous parle pas des cannes qui servent à marcher, mais de la croisette, du festival du cinéma.
7: Non mais dis donc Lucienne, vous me prenez pour une demeurée ou quoi? Bien sûr que j'ai bien compris que vous parlez cinéma. D'ailleurs moi je connais bien Cannes. J'ai déjà descendu les marches.
6: Ah bon? Vous, Gisèle, sur le tapis rouge, j'avoue que j'ai du mal à le croire.
7: Même crois pas celle-ci. Je vous jure que j'ai descendu les marches. Mais pas pendant le festival. C'était en plein hiver. Et puis, il n'y avait pas de tapis rouge. Non, non, par contre, les marches étaient tellement verglacées que je les ai descendues à plat ventre et les jambes écartées.
4: Les stars sont au festival. Et c'est le cas de Demi Moore qui fait partie du jury et qui attire les nombreux fans, notamment Danny Boone.
8: Oh, salut, Biloute. Elle est là, Demi? Non? Elle n'est pas là? Même une demi-mour, hein. C'est déjà mieux que rien du tout. Hein.
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1: Si c'est ça que tu aimes. Alors, je ne peux rien pour toi. Pour les autres, Good Morning Music, tous les jours, une pause gourmande et multicolore. Aujourd'hui, on zappe la soupe avec Les Chœurs de l'Armée Rouge et la somptueuse Plaine ma Plaine. Depuis que Monsieur Vlad, l'Apollon de la Volga, est aux commandes de ce qui reste de la Grande Russie, les tristes effluves qui nous arrivent des terres de Mordor nous ramènent quelques siècles en arrière, l'honneur perdu d'un peuple autrefois tellement brillant. Qu'il semble loin le temps où la Russie illuminait nos sens avec quelques-uns des plus grands compositeurs, écrivains, des danseurs et des cinéastes illustres, et puis Gagarine, Yachine, la vodka, le caviar, des datchas de rêve, des top modèles affolantes, des vidéos de Moscovite tellement bourrées que nos bretons à côté faisaient petits joueurs. Mais Monsieur Vlad a d'autres priorités, plonger son pays dans le noir par exemple. Même les chœurs de l'Armée Rouge ne viennent plus par chez nous. Monsieur Vlad a dit qu'on pouvait se brosser, alors que nous, on l'adore, l'illustre ensemble de chants et de danses russo-soviétiques, presque séculaires, indémodables et increvables. Ça remonte à 1928, dans l'est de la Russie, sur les chantiers du Transsibérien et ses milliers de kilomètres de voies ferrées. Ça y rigolait moyen, on parle de plus de 10 000 morts parmi les ouvriers, pourtant habitués aux pires conditions climatiques et de vie. Pour redonner de l'ardeur aux hommes, en haut lieu quelqu'un a la riche idée d'envoyer une troupe itinérante de soldats chanteurs, louant par les chants les mérites et les gloires de l'armée et du peuple soviétique, avec à sa tête Alexandre Alexandrov, chef d'orchestre, directeur artistique et musical, puis directeur tout court. Tous choisis pour leur voix profonde et puissante, les soldats interprètent un vaste répertoire inspiré de la musique traditionnelle russe et constitué de chants sacrés et d'opéras populaires. C'est durant la Seconde Guerre mondiale qu'il gagne ses lettres de noblesse et sa réputation. Là où le soldat agonise, souffre en songeant à une fiancée éplorée, les chœurs de l'Armée Rouge le bercent. Servir et soutenir la patrie, encourager les vivants et célébrer les morts, louer les exploits et exalter l'idéal révolutionnaire, telle est la mission de l'ensemble depuis bientôt un siècle, sur le territoire national ou dans les plus belles salles des plus grandes capitales mondiales, où il faisait sale comble. Candy Gronaz. Aussi loin que remonte ma mémoire, il y a toujours eu, chez mes parents, dans la collection de vinyle, un drôle de 33 tours, aujourd'hui en ma possession, l'enregistrement des chœurs à la salle Wagram de Paris en 1963, invité par un label français, le Chant du Monde, spécialisé dans la musique classique française et russe. Certaines des chansons interprétées sont d'une beauté fulgurante de celle qui étreint les chœurs, comme Plaine ma Plaine, que tu ferais bien apprendre à chanter si toutefois Monsieur Vlad venait à faire un tour par chez nous pour s'y installer. D'ailleurs, tu peux aussi prendre note de sa traduction en russe, ça se dit Polyushko Polye. C'est somptueux, la musique comme on l'aime. Vu sur YouTube, 2,6 millions. Durée de la chanson, 3 minutes 10. Les chœurs de l'Armée Rouge, Plaine ma Plaine.

0: Les auditeurs tristes qui ont drôlement aimé Les Cœurs de l'Armée Rouge, Plaine ma plaine, ont également seulement adoré l'épisode 36, Charles-Marie Widor, le 71, Samuel Barber, et le 122, Le Mystère des Voix Bulgares. Good Morning Music te retrouve demain pour une nouvelle chronique, sauf si c'est dimanche, gros naze à des lessives en retard et du chablis au frais. www.goodmorningmusic.net pour y écouter tous les épisodes en retard, suggérer des chansons ou parler de musique en t'accoudant au bar. N'oublie pas d'alimenter l'ego de gros naze en laissant un chouette commentaire et plein d'étoiles sur ta plateforme habituelle de podcast.
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2: Il est 22h.
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9: Vous souhaitez travailler dans l'administration? Pourquoi pas? C'est vrai que l'administration constitue un vaste secteur d'activité qui offre une grande variété d'emplois et qui obéit à des conditions de recrutement particulières. Afin de bien cibler les emplois correspondant à vos choix professionnels, il convient de bien se renseigner sur les différentes fonctions publiques et leurs métiers et de choisir le mode d'accès correspondant à votre situation ou à vos projets d'évolution professionnelle. Consultez donc le répertoire des métiers de chaque fonction publique. Alors, comment y accéder ?

0: à la rubrique préparation au concours, le site du Centre national d'enseignement à distance à la rubrique concours de la fonction publique et vérifiez si vous êtes ou non éligible aux allocations pour la diversité dans la fonction publique. Certains postes de catégorie C sont accessibles sans concours, notamment par voie du parcours d'accès aux carrières de la fonction publique territoriale, hospitalière et d'État. La consultation de la liste des postes sans concours s'effectue pour ceux ouverts dans la fonction publique d'État sur Internet, pour ceux ouverts dans la fonction publique territoriale sur Internet, dans la presse ou bien encore dans les agences Pôle emploi, et pour ceux ouverts dans la fonction publique hospitalière, dans les locaux et sur les sites Internet des établissements hospitaliers qui réalisent les recrutements, dans les agences Pôle emploi et dans la presse locale. Vous pouvez répondre à une offre d'emploi par contrat diffusée par un employeur public, notamment sur la bourse interministérielle de l'emploi public, sur la bourse de l'emploi de la fonction publique territoriale, sur la bourse de l'emploi de la fonction publique hospitalière, dans la presse ou dans les agences Pôle emploi. Notez encore que les employeurs publics peuvent faire appel dans certains cas à des travailleurs intérimaires.
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2: Il fait partie des plus grands tacticiens de l'histoire du football et pourtant il n'est pas le plus cité. Valéry Lobanovsky est né le 6 janvier 1939 à Kiev en Ukraine. Attaquant de son état lorsqu'il était joueur, il évoluera sous les couleurs du Dynamo Kiev avant de prendre la route du côté d'Odessa ou encore de Donetsk, tous des clubs ukrainiens au temps de l'URSS. L'URSS, justement, il emportera le maillot de la sélection au début des années 60. Mais c'est surtout en tant qu'entraîneur qu'il va récolter ses plus belles gloires. À la fin des années 60, il prend les rênes du club de Dnipropetrovsk avant ceux de l'équipe qu'il a vu débuter, le Dynamo Kiev. Une relation qui va durer une quinzaine d'années. Kiev, avec qui il bâtit une solide philosophie de jeu basée sur un football total, made in URSS, où rigueur défensive fait souvent appel à la coordination offensive avec une propension à se projeter rapidement vers l'avant et des phases de transition bien huilées. Lobanovsky récolte assez vite les fruits de son travail. Premier club soviétique vainqueur d'une Coupe d'Europe en 1975 avec la Coupe des Coupes, avant une Super Coupe d'Europe la même année, glanée face au Bayern de Munich. Il réédite cela en 1986 avec une deuxième Coupe des Coupes remportée. En parallèle, il prend en main la sélection soviétique au milieu des années 80, en menant celle-ci jusqu'en finale de l'Euro 88, battue par les Pays-Bas de Van Basten, Gullit et autres Coman. Valéry Lobanovsky est un orfèvre dans son approche du ballon rond. Considéré comme un des meilleurs coachs de l'histoire, il nous dira toutefois au revoir le 13 mai 2002.
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2: Si vous êtes comme moi, peut-être que l'actualité vous angoisse. Le hantavirus, les guerres, la crise économique et climatique, quand les informations sont inquiétantes et imprévisibles, cela peut vite nourrir un sentiment d'insécurité et de perte de contrôle. Deux choses peuvent néanmoins nous aider à réguler l'anxiété. D'abord, apprendre le lâcher-prise. Car ce qui pèse souvent, c'est l'impression de ne plus rien maîtriser. Alors en psychologie, le lâcher-prise consiste justement à accepter ce qui échappe à notre contrôle pour concentrer son énergie sur ce qui dépend réellement de nous. Pour s'entraîner, on peut faire un exercice simple. Sur une feuille, on fait deux colonnes. Dans la première, on écrit ce sur quoi on peut agir concrètement, et dans la seconde, ce qui ne dépend pas de nous. Ensuite, il suffit de s'habituer à rediriger volontairement son attention vers la première colonne. Autre point important, se rappeler qu'on est capable de s'adapter. L'être humain possède une grande flexibilité psychologique, même si on a tendance à l'oublier dans les périodes d'incertitude. Le cerveau apprend constamment à faire face aux changements et à développer de nouvelles stratégies. Alors pour s'en rappeler, on peut dresser la liste des moments difficiles ou inattendus qu'on a déjà traversés par le passé pour prendre conscience de ce qu'on est capable de faire face aux imprévus. Mais si l'angoisse devient trop envahissante jusqu'à impacter le quotidien, il ne faut surtout pas rester seul. La meilleure chose, c'est d'en parler à un professionnel de santé mentale ou à son médecin traitant.
3: Évidemment, c'est pas des chaussures pour la marche que vous avez là.
4: Puisque vous me le proposez si gentiment, j'accepte.
3: Quoi ?
4: Que vous me prêtiez vos souliers.
3: Bah, vous chaussez du combien ?
4: J'ai du comme vous.
3: Ah bon ?
4: Ah, bah là, ça va mieux.

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1: Il est 23h.
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1: Et aujourd'hui, pourquoi parle-t-on de Strass ? Quelques-uns d'entre vous sauront peut-être qu'en France, Strass est l'acronyme du syndicat du travail sexuel, un syndicat défendant les droits des prostituées. Mais pour la plupart des gens, le mot Strass évoquera ces paillettes de verre plus ou moins épaisses qui imitent les pierres précieuses et que l'on emploie pour décorer des costumes ou parfois des objets plus ou moins inattendus. Le mot et le matériau sont apparus en même temps, en 1746, puisque le Strass doit son nom à son inventeur, Georges Frédéric Strass. Celui-ci, joaillier officiel du roi Louis XV, n'a pas de souci pour vendre les bijoux qu'il travaille, mais il imagine néanmoins de fabriquer pour les moins fortunés des bijoux bon marché à partir d'une pâte de verre imitant le diamant. Le succès sera tout de suite au rendez-vous, à tel point que nous utilisons...
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de la Coupe du Monde aux États-Unis, au Canada et au Mexique avec Burna Boy. Le morceau, c'est Die Die, un titre très solaire, très dansant dans une ambiance tournée au stade du Maracanã à Rio de Janeiro. C'est un mélange de sonorités afro, pop et latino. C'est la troisième fois déjà que Shakira chante l'hymne d'un mondial.

Le morceau s'appelle Hey Hey, inspiré d'une intervention du chef de l'État lors d'un sommet culturel au Kenya. Agacé par le bruit dans la salle, Emmanuel Macron était monté sur scène pour réclamer le silence. Des silences réclamés avec plusieurs Hey Hey devenus rapidement viraux sur les réseaux. Le remix cumule déjà des centaines de milliers de vues et ça en quelques jours. Voilà, vous savez tout, bonne écoute et à la semaine prochaine.

0: Adam Oyebanji est un nomade ou un globetrotter, c'est selon. Aujourd'hui, il vit à Édimbourg, mais il a vécu à Birmingham, Londres, Lagos, au Nigeria, à Chicago, à Pittsburgh ou encore à New York. Il nous propose un roman de science-fiction, Inversion, qui paraît chez Actes Sud. Nous y faisons la connaissance de Ravi MacLeod, qui est apprenti officier sur l'Archimède, ultime refuge de l'humanité dans l'espace profond. Avec le Bohr et le Chandra Shekhar, le vaisseau forme la flotte qui doit rejoindre l'étoile cible, Tau Ceti, la planète supposée les accueillir à la fin de leur voyage. Comme tous les passagers, Ravi se tient prêt pour le jour de l'inversion, lorsque les réacteurs du vaisseau inverseront leur propulsion afin d'amorcer la descente vers la nouvelle planète. Dans un quotidien rythmé par les études de l'entretien du bâtiment vieillissant, Ravi voit sa routine bouleversée par sa rencontre avec une mystérieuse jeune fille, une intruse à l'origine de visions de plus en plus effrayantes et déterminée à entrer en contact avec lui. Aidé par Buzz, sa cousine hors la loi, Ravi plonge au cœur du vaisseau pour comprendre les origines de la flotte partie du monde originel il y a plus de 200 ans. Ce qu'ils vont découvrir pourrait bien faire basculer le destin de la 7e génération à la veille de l'inversion tant attendue. Inversion de Adam Oyebanji est paru chez Actes Sud.
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1: Trois super séries à découvrir cette semaine. On démarre avec Dutton Ranch. Un couple sans histoire a tout quitté pour acheter un ranch dans le Texas, mais c'est sans compter sur une riche et puissante famille qui va tout faire pour les faire partir.
2: Cette vie ici, ça va fonctionner, tu crois?
3: On fera tout pour.
4: Vous avez acheté le ranch Edwards?
2: C'est le ranch Dutton maintenant.
5: Mon ranch a 190 ans. Je ferai tout pour le protéger.
3: Il faut rester prudent avec cette famille.
5: Personne ne peut comprendre ce qu'on a dû faire pour protéger ce ranch. Et personne ne sait ce qu'on fait pour le garder.
1: Dutton Ranch, c'est sur Paramount+. On continue avec Rivals. Deux hommes riches et puissants se livrent une guerre sans merci. Et ça se passe dans l'Angleterre des années 80.
6: Tony Baddingham. Et si tu ne commences pas à dépenser une partie de ta fortune pour faire des programmes télé-dessins, ton business va s'écrouler.
7: Rupert Campbell Black,
8: un champion de saut d'obstacle mis au rencard,
9: un sale gosse arrogant.
10: Rupert ne peut pas s'empêcher de séduire.
11: T'en as rien à foutre de blesser les gens du moment que t'obtiens ce que tu veux.
1: La suite, ça se passe sur Disney+. Enfin, on termine avec Off Campus, une fausse histoire d'amour improbable qui va créer pas mal de quiproquos.
12: Donc je t'aide à réviser et toi tu te fais passer pour mon mec pour attirer l'attention de Justin?
13: Oh, à quoi tu joues là?
14: Pour être crédible, ça va être dur de pas s'embrasser.
13: On se connaît même pas.
14: Si tu veux convaincre qui que ce soit qu'on couche ensemble, tu peux pas rougir dès que je m'approche de toi.
13: Je te trouve un peu trop sûre de toi.
1: Off Campus, c'est sur Prime Video. Voilà, c'est tout pour cette semaine. Bon visionnage.
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0: bienvenue dans un nouvel épisode de C'est connu chat. De C'est connu chat. Chaque semaine, on s'amuse avec la chanson française, bien sûr. Et cette semaine aussi, nous allons nous amuser, que ce soit sur YouTube, sur Facebook, sur Instagram, sur TikTok ou sur essayconnissa.com. Nous allons nous amuser avec qui? Avec Damien.
1: Ah bah, bonjour, on va essayer, Damien. Ça va, ma poule?
0: Comment
1: oui, bonjour.
0: Vas-tu?
1: Ça va. Comme tu le disais tout à l'heure, j'ai un chat dans la gorge. Donc je m'éclaircis la voix, n'hésitez pas à...
0: On n'hésitera
1: pas. Ne pas faire attention. Bref, Anthony, comment vas-tu cette semaine?
0: Bah écoute, je suis en pleine forme.
1: Ouais, c'est très bien.
0: Je dois te dire qu'il est midi sur novembre.
1: Ouais.
0: En presque été. Non, moi, je suis content parce que les beaux jours reviennent tout doucement.
1: Ils sont
0: là,
1: bien
0: donc,
1: là, ouais, on est bien entamé. Bon, allez, on va pas perdre de temps. On va jouer pendant une heure avec la chanson française. Je t'ai donné quelques indices la semaine dernière.
0: Oui.
1: On va jouer avec une thématique très spécifique cette semaine.
0: Okay.
1: Et pour savoir de quel bois je vais te chauffer, qu'est-ce que c'est?
0: La chanson du
1: début.
2: Damien, Anthony,
0: oui,
2: c'est le moment de deviner la chanson du début.
1: Anthony, il y a quelques semaines, je t'ai posé une question très très spécifique. Je ne sais pas si tu t'en rappelles, en tout cas de la réponse. Je t'ai demandé qui est Jean Stout.
0: C'est qui Jean Stout? Ah, Jean Stout, il en faut peu pour être heureux.
3: 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Il faut se satisfaire du nécessaire.
1: Alors, je m'étais dit que c'est très compliqué parce qu'à l'époque, on avait cherché longtemps à retrouver Jean Stout. Il avait chanté effectivement dans Le Livre de la Jungle.
0: Oui.
1: Alors, je me suis dit, on va inverser un petit peu la question. Cette fois-ci, je ne vais pas te demander qui est cette personne. Je vais te dire qui chante cette personne dans...
0: Donc un dessin animé, ouais.
1: Voilà,
0: ouais,
1: okay. C'est ça.
0: Okay.
1: Et on va commencer avec un dessin animé de 1989
0: okay.
1: qui s'appelle La Petite Sirène. Je vais te demander qui joue le rôle de Sébastien.
0: Bien sûr.
1: La Petite Sirène et qui joue, enfin qui chante en l'occurrence, Sous l'océan.
0: Bien sûr, aucune idée.
1: Ah, aucune idée.
0: Alors si tu veux, s'il y a bien un domaine sur lequel je suis très mauvais, c'est tout ce qui va être dessin animé, etc. Parce que c'est pas du tout, mais pas du tout ma cam.
1: Mais tu as quel âge, Anthony? Tu as pas eu d'enfance? Qu'est-ce qui s'est passé?
0: Non, mais je regardais pas ça. Moi, je regardais Lucky Luke, je regardais Tom Sawyer.
1: Ah, d'accord.
0: Je regardais très très peu
1: là,
0: les Disney.
1: Là, on est sur l'Amérique aussi, alors.
0: Ouais, je regardais très très peu les Disney. Je suis désolé, hein.
1: Alors,
0: va être très compliqué.
1: Ça va pas être compliqué.
0: Ah,
1: pourquoi
0: si.
1: Parce que la réponse est simple. La réponse est sous vos yeux, comme disent certains.
0: D'accord.
1: Puisque ce ne sont que des pointures ou tout du moins des chanteurs que tu connais.
0: Alors Toy Story, Charlie Couture, déjà, ça c'est bon.
1: Ah, ça ce sera peut-être tout à l'heure.
0: Okay.
1: Ça, il le met de côté. Qu'est-ce que t'as d'autre? Dis-moi ce que t'as, je vais le noter à côté.
0: Il y a ça. Il y avait Phil Collins aussi qui avait fait quelque chose pour je ne sais plus. C'était pas le Roi Lion, Phil Collins?
1: C'est qui Phil Collins?
0: Phil Collins, bah, le chanteur de Genesis quand même. Chanteur-batteur de Genesis.
1: Plutôt Gabriel Genesis. Hein.
0: Et Phil Collins aussi, ils sont ensemble, dans le même groupe.
1: Je te charrie un petit peu. Bref. Direction 1989, film La Petite Sirène qui a relancé un petit peu l'âge d'or de Walt Disney à la fin des années 80. Ils ont une décennie 80s très très très compliquée, en tout cas depuis le décès de Walter Elias Disney. Anthony, nous cherchons un chanteur français qui est né le 18 juillet 1917 et qui nous a quitté le 13 février 2008. Une légende de la chanson française. Il interprète le rôle de Sébastien
0: Sacha
1: dans
0: Distel.
1: Pas loin, dans le dessin animé La Petite Sirène. Et c'est un chanteur. Eh ben, c'est un chanteur qu'on a évoqué dans la même thématique.
0: Henri Salvador.
1: Eh ben oui.
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1: Pour les grands et les petits, on l'a annoncé très clairement, cette semaine on joue avec Walt Disney. Anthony va-t-il connaître ses grands classiques? On va jouer avec des chansons récentes, moins récentes, ça part des années 60 jusqu'aux années 2000. En tout cas, les réponses, il les a, c'est sûr. Et on commence avec Henri Salvador, Sous l'océan.
0: Eh ben on y va.
1: C'est connu ça?
0: Bah bien sûr, c'est connu ça.
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2: Et c'est connu ça, c'est aussi sur les réseaux sociaux. Facebook, YouTube, Instagram, TikTok.

0: Charles Aznavour accompagné de Liane Folly dans La Belle et la Bête, bien sûr. Aujourd'hui, c'est une thématique très particulière. C'est une thématique consacrée à l'univers de Walt Disney. C'est Damien qui nous prépare cette émission.
1: Alors, vous connaissez vos grands classiques, je l'espère. En tout cas, on va se concentrer cette semaine sur les chanteurs qui ont chanté dans les dessins animés. Parce qu'à l'instant, on a écouté Charles Aznavour et Liane Folly, mais c'est une version CD qui est sortie en dehors justement du dessin animé. Okay. Ce n'est pas la version du film.
0: D'accord.
1: Là, voilà, si ça peut te donner justement un petit indice, on se concentre sur les versions dessin animé. Est-ce que tu es prêt à t'amuser, ma poule ?
0: Eh ben, on y va !
1: Eh ben, ça a l'air, c'est parti !

0: chanson Disney que tout le monde adore, les grands, les petits. Quand on était petit, même maintenant, on peut ou ne pas avoir des enfants et kiffer écouter ce genre de chanson et s'amuser. Je donne un dessin animé, en tout du moins peut-être un personnage d'un des dessins animés, et je demande à Anthony de trouver quel chanteur célèbre a chanté ceci dans la langue de Molière. Et on repart en 1998, un grand classique de Disney. C'est un film réalisé par Tony Bancroft et Barry Cook, avec une jeune Mulan qui se fait passer pour un homme afin de prendre la place de son père dans l'armée, et elle prouve que le courage ne dépend pas du genre. Est-ce que ça te parle un peu?
1: Le film Mulan, oui, ouais. je vois l'histoire bien sûr, par contre la chanson...
0: Alors l'amoureux de Mulan, il a été interprété dans la version chantée, parce que la voix parlée c'était pas la même personne, ouais. Mais en tout cas le chanteur, pour le titre Comme un homme, est-ce que tu t'en rappelles?
1: Pas du tout.
0: Un chanteur né le 23 septembre 1969.
1: Ok. Ah, voilà. Donc quelqu'un de plutôt jeune.
0: Il a une grande carrière solo, évidemment, depuis fin des années 90.
1: Il est de 61, je crois,
0: Pagny. Non, il est de 61, oui, exactement. Ouais. Et c'est un membre permanent des Enfoirés. Et on l'a découvert donc à la fin des années 90 grâce à une comédie musicale.
1: Patrick Fiori.
0: Patrick Fiori, exactement. Fiori.

0: Comme un homme, Patrick Fiori. Ça fait du bien de réentendre ces chansons-là. Parce que c'est vrai que ce sont des chansons qu'on n'entend pas souvent à la radio.
1: À la radio, non. Alors peut-être.

0: On est... mes défauts. 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
1: Direction 1995, un dessin animé réalisé par Mike Gabriel et Eric Goldberg. Une demoiselle qui tente de préserver la paix entre son peuple et les colons anglais. Elle suit son cœur face au conflit culturel. Pocahontas.
0: C'est une vraie histoire en plus, elle a vraiment existé.
1: Oui, inspirée d'une histoire réelle, alors adaptée un petit peu à la sauce Walt Disney, évidemment. Donc on cherche une chanteuse qui interprète la mamie. La grand-mère Feuillage, elle s'appelait grand-mère Feuillage dans ce dessin animé. Une chanteuse, donc, née le 16 juin 1928. Mm-hmm. Et elle nous a quittés le 4 septembre 2020.
0: Ça ne serait pas Juliette Gréco?
1: Non.
0: Par hasard?
1: Non.
0: Non, c'est pas Juliette Gréco.
1: Mais on peut être dans cette thématique-là. Une actrice, une chanteuse très populaire, hein, qui a fait les cabarets, des comédies musicales, qui a joué au cinéma, au théâtre, et qui a aussi beaucoup, beaucoup chanté. Un répertoire festif et assez exubérant, je dois l'avouer.
0: C'est Annie Cordy ?
1: C'est Annie Cordy, bien sûr.
2: Ouais.

0: J'adore Annie Cordy. Et en plus, ce que j'aime chez Annie Cordy, c'est qu'elle sait tout faire.
1: Oui,
0: autant elle peut te chanter Chaud Cacao, Tata Yo-Yo, et autant à côté de ça, elle peut te chanter de sublimes chansons comme ça, comme elle a pu faire les opérettes, ou comme elle a pu je pense aussi à...
1: À la même chose, hein, je parie.
0: Non, mais à une opérette hyper connue.
1: L'opéra d'Aran.
0: D'Annie Cordy. Hein Nini La Chance.
1: Ah oui, Nini La Chance, bien sûr. Alors, je voulais rebondir aussi sur Grand-mère Feuillage, où on entend justement ce côté un peu plus posé, un peu à contre-emploi, qui fait penser à sa reprise de Jean Gabin. Je ne sais pas si tu connais cette
0: chanson,
1: Maintenant Je Sais.
0: Ouais.
1: Où c'est une chanson qui fait clairement flipper, parce que c'est les gens qui chantent cette chanson quand ils savent qu'ils sont clairement sur la fin. Maintenant Je Sais, où c'est posé. C'est un peu le bilan de la vie. Mmh. Et elle avait ce côté très sérieux aussi qui changeait clairement par rapport à son côté exubérant, un peu comme un Henri Salvador, hein, qui était toujours à faire la fête avec son rire très très spécifique. Mais voilà, c'était aussi ça, Annie Cordy, qui nous a quitté donc il y a déjà quasiment 6 ans et qui nous manque énormément. C'est fou. Perrier. On repart maintenant en 1996 avec un dessin animé réalisé par Gary Truesdale et Kirk Wise, avec un sonneur de cloche difforme qui rêve de liberté et d'amour, et il va affronter la cruauté d'un certain juge Frollo.
0: Est-ce que ça serait pas adapté d'un roman de Victor Hugo, par hasard ?
1: Exactement.
0: Est-ce que ça serait pas Le Bossu de Notre-Dame ?
1: Exactement. Alors, Notre-Dame de Paris adapté à la sauce Walt Disney, hein, comme à chaque fois avec Le Bossu de Notre-Dame. Est-ce que tu te rappelles qui interprétait le personnage de Quasimodo ? Quasi Grosso, Quasimodo. Voilà, c'était ça. Alors, est-ce que tu t'en souviens ?
0: Pardon ?
1: Non, c'est une
0: Quasi Grosso.
1: Quasi Grosso, Quasimodo.
0: Ah, d'accord.
1: Non.
0: Version parlée, version chantée, c'est la même personne ?
1: C'est la même personne. Là, d'accord. Pour le coup, c'est la même personne.
0: Je m'en souviens plus trop.
1: Chanteur né le 8 août 1958, avec un style poétique et lyrique.
0: Oui.
1: Déjà, ça, c'est un indice qui peut t'aider. Il est assez engagé politiquement, un militant, un chanteur militant, un petit peu controversé à l'heure actuelle, mais il a fait les belles heures de la chanson française dans les années 80 essentiellement. Mais dans les années 90, c'était encore un petit peu...
0: C'est pas Renaud quand même.
1: C'est pas Renaud quand même. Non. Mais une voix plus aiguë que Renaud. Vraiment.
0: C'est pas non plus Bernard Lavilliers.
1: Non, une voix aiguë, tu chantes vraiment. Là, on cherche vraiment un chanteur qui pouvait pousser la note. Je vais pas dire qu'on nous chante mal, même si c'est un petit peu le cas, on va pas se mentir. Mais on est quand même sur quelqu'un qui
0: frôle
1: les cimes. Ouais, qui pousse la note. Un chanteur engagé, militant, un style poétique, lyrique.
0: Il est encore en vie, ce monsieur ?
1: Bien sûr. Né le 8 août 1958.
0: C'est pas Paul Naref ?
1: Non. Il a quelquefois joué son propre rôle dans certains films ou joué des choses, mais vraiment très furtif, un petit peu au cinéma, à la télé. Et c'est un personnage, hein. Il allait sur les plateaux télé, crois-moi que on savait qu'il était là et ça y allait, quoi.
0: Ah ouais.
1: Surtout après les années 2000. Je pense qu'il y a eu pas forcément une césure, je sais pas trop expliquer, mais depuis les années 2000, dès que tu le voyais à la télévision, c'était pour des coups de gueule. Bon, déjà un petit peu avant, où il a ce côté, elle est où la caméra, toi, ce côté un petit peu, j'ai des choses à dire.
0: Alors là,
1: avec des cheveux longs, peut-être des idées courtes, comme disait Antoine.
0: Francis Lalanne,
1: Johnny Francis Lalanne, bien sûr,
0: ah,
1: qui faisait Quasimodo.
0: On cherche Francis Lalanne.

0: J'avais oublié ce côté-là de Francis Lalanne qui avait joué justement Quasimodo dans Le Bossu de Notre-Dame.
1: Et avec une très très belle performance, il faisait également la voix chantée, puisque la voix parlée, pardon, puisqu'il a ce côté aussi acteur, évidemment. Mmh. On l'a vu de nombreuses fois au cinéma ou à la télévision. Et c'est connu ça, cette semaine, on joue avec Walt Disney, les grands chanteurs français, les chanteuses également, oui. Annie Cordy notamment. Et là, on est déjà sur la dernière chanson de cette première partie. On repart en 2013. Anthony, si je te dis 2013, si je te dis Walt Disney, tu penses spontanément à...
0: Hyper connu,
1: oui.
0: Reine des Neiges.
1: Ah oui, la Reine des Neiges,
0: ouais,
1: exactement.
0: Okay. Anaïs Delva, Libérée, Délivrée.
1: Alors oui, mais je ne l'ai pas prise parce que c'est ce film qui l'a fait connaître.
0: Oui, ok.
1: Alors que là, on cherche justement quelqu'un qui était connu avant. Là, on part sur un star talent et on n'est pas vraiment sur un chanteur. Tu vas vite comprendre pourquoi. Un acteur qui faisait le personnage...
0: Un acteur de doublage ?
1: Qui faisait le personnage d'Olaf. Il a fait du doublage, il avait fait du doublage à la fin des années 2000.
0: On est sur on le connaît pour son acting en tant que personne.
1: On le connaît déjà pour c'est un homme de scène initialement qui a fait du cinéma en tant qu'acteur et en tant que réalisateur et pas des moindres.
0: D'accord. OK.
1: Pas des moindres. Si je te dis un réalisateur français qui aurait peut-être pété les scores du box office, tu penses
0: Danny Boone ?
1: À Danny Boone.
0: Ouais.

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1: Donc ça, c'est La Reine des Neiges 2. Et alors, c'est peut-être un rôle un peu controversé, puisqu'initialement, c'est Emmanuel Curtil qui avait enregistré, donc pour La Reine des Neiges 1, la chanson En été.
2: Ouais.
1: Et au dernier moment, le fameux Star Talent qu'on évoque très souvent, on s'est dit, tiens, on va mettre Danny Boone sur le personnage de Olaf, qui fait assez bien, je trouve, en tout cas, parler, chanter. C'est pas le même style qu'Emmanuel Curtil. Alors, Emmanuel Curtil, je sais pas si tu vois
3: c'est
1: qui
3: Jim Carrey, c'est la voix de Jim Carrey,
1: c'est Matthew Perry, la voix aussi de Simba dans le Roi Lion notamment. Et c'est pour ça que sur la version CD, c'est Emmanuel Curtil qu'on entend, et dans la version du film, c'est Danny Boone, alors que Danny Boone, on l'entend dans la version CD de La Reine des Neiges 2. En tout cas, Anthony, je vais te proposer de faire une petite pause, un petit break dans cette émission.
3: Yes.
1: Entre Patrick Fury, Annie Cordy, Francis Lalanne et Danny Boone, tu vas me donner deux choix. C'est quoi cette tête?
3: Eh ben écoute, parce que j'ai déjà fait mon choix. Je pense que nous allons écouter Annie Cordy et Francis Lalanne.
1: Eh ben c'est parti. Et c'est connu ça?
3: Écoute, oui, je pense que ça rappelle des souvenirs à beaucoup de monde.

0: Francis Lalanne, rien qu'un jour, bande originale du Bossu de Notre-Dame, film de Walt Disney, des studios Walt Disney, puisque Walt Disney, je pense, était décédé quand le Bossu de Notre-Dame est sorti, hein, il me semble bien. Aujourd'hui, c'est une émission spéciale proposée par mon ami Damien, dans Et c'est connu ça, où on joue justement avec les chansons dans les Disney.
1: Exactement. Est-ce que tu as envie de continuer à t'amuser, à te rappeler des souvenirs de quand tu étais petit, mon doudou, mon
0: bien sûr.
1: Doudou.
0: On est entre amusement et nostalgie. Hein,
1: exactement, exactement. Eh ben, c'est parti.

0: Et toi, Anthony, ce serait lequel d'ailleurs ton Walt Disney préféré?
1: Ah, c'est une bonne question. Je pense que le premier que j'ai regardé,
0: ouais,
1: c'est Blanche-Neige. Mmh. Et je pense que je vais rester là-dessus parce que les...
0: Jolie colonie.
1: Non, les premières fois, par moments, ne sont pas toujours les plus intéressantes. Hein.
0: Ouais.
1: Mais cette première fois-là où tu rentres en communication dans l'espace de Disney, dans la féerie de Disney, je la trouve complètement folle. Mais il se moque de moi. Il me pose des questions, il se moque de moi. Du coup, dois-je répondre ou pas?
0: Non, je ne sais pas.
1: Et un autre aussi que j'adorais quand j'étais gamin, on avait la cassette. Alors, c'est moins un dessin animé, c'est plus film, c'est Mary Poppins. Et
0: ah
1: là,
0: oui,
1: c'est vraiment
0: il y a les deux.
1: Walt Disney qui était derrière la caméra, parce qu'il y a même un film où Walt Disney est joué par Tom Hanks.
0: Tom Hanks, ouais.
1: Tu l'as vu ce film-là?
0: Et Emma Thompson qui faisait l'autrice de
1: c'est ça.
0: Dans l'ombre de Mary, ça s'appelle.
1: C'est
0: un sacré film qui
1: c'est
0: nous donne
1: film.
0: Des infos sur les coulisses justement de cette réalisation. Walt Disney, Walter Disney s'est battu pendant des mois et des mois pour adapter Mary Poppins, puisqu'à la base c'était un roman. Et l'autrice, en fait, elle était contre cette idée comédie musicale, les chansons.
1: Ouais.
0: Elle, c'était un sujet sérieux, justement, avec le père un petit peu distant par rapport à ses enfants et qui se rapproche sur la fin. Et au final, quand elle a été voir l'avant-première de ce film Mary Poppins, alors, en tout cas dans le film, on nous la montre très émue en train de pleurer parce que ça pouvait retranscrire pleinement ce qu'elle avait envie de dire et de démontrer quand elle a écrit ce livre.
1: Il y en a un qui me revient aussi en tête. Tu vois, en réévoquant les souvenirs, parce que comme j'ai pas forcément re-regardé les Disney depuis longtemps, les souvenirs sont un peu plus lointains. Je pense aux Aristochats aussi.
0: Ouais.
1: C'est magnifique.
0: C'est un très beau film. Ouais, c'est ça. Dans les années 60 aussi, si je ne m'abuse. On va peut-être évoquer tout à l'heure. Essayer de te creuser les méninges. Il y a un chanteur très connu qui faisait le générique. Bah tiens, je vais te poser la question maintenant. Tiens, on va s'adapter. Qui chantait le générique des Aristochats, les Aristocats? Mon cher Anthony, nous étions en 1970, c'est Wolfgang Reitherman
1: Amadeus Mozart
0: qui a réalisé ce dessin animé, une famille de chats aristocrates abandonnés en pleine campagne et ils doivent retrouver leur maison. C'est le dernier film, le dernier dessin animé validé par Walt Disney avant sa mort.
1: Ok.
0: Voilà. Donc on cherche un chanteur né le 12 septembre 1888.
1: Ah ouais.
0: Il nous a quitté le 1er janvier 1972.
1: Ah ouais.
0: Une star internationale et le symbole de Paris des années 30. Alors ça, si c'est pas connu, je sais pas ce que c'est.
1: Le symbole de Paris des années 30.
0: Ouais. Un chanteur français. Les années 30, c'est un des...
1: Ray Ventura ?
0: Alors, il y a Ray Ventura, il y a Charles Trenet, mais il y a qui d'autre ? Qu'on a peut-être oublié.
1: Maurice Chevalier ?
0: Maurice Chevalier,
1: ah bah
0: bien
1: oui,
0: sûr.
1: Oui,
2: quels
1: bien
2: sont
1: sûr.
2: Les chats qui habitent les grands quartiers ? Quels beaux minets ont le plus long pédigré ? Quel chouchou dans la soisse prélasse, naturellement, les Aristocats.
0: Voilà, un petit focus sur Maurice Chevalier qu'on a un petit peu oublié à l'heure actuelle, mais qui, justement, a été un grand, un peu comme Yves Montand, hein, carrière internationale, chanteur, acteur, ça a été quelque chose de très fort. Voilà, il a quand même de sacrés souvenirs, Anthony, il en connaît des choses.
1: Ça revient.
0: On rebascule à la toute fin du XXe siècle, en 1999 plus précisément,
1: yes,
0: avec un dessin animé réalisé par Kevin Lima et Chris Buck, un enfant élevé par des gorilles qui va découvrir ses origines humaines. Il doit choisir entre deux mondes.
1: Le livre de la jungle, du coup. Non, c'est pas ça.
0: Non, là on est en 99, c'est beaucoup plus récent.
1: 99. Des gorilles.
0: Un enfant élevé par des gorilles. Il va découvrir qu'il a en fait... des origines humaines, parce qu'il se prenait pour un singe.
1: Ah bah c'est pas Tarzan.
0: Eh bah c'est Tarzan.
1: Ah bah oui, c'est Tarzan. Bah bien sûr que c'est Tarzan.
0: Et qui chantait
1: pas Brassens.
0: Garou gorille. Il dévie. Les titres Je veux savoir et Enfant de l'homme, avec un chanteur né le 30 janvier 1951.
1: Français.
0: Ça c'est toujours Brassens.
1: Un chanteur français.
0: Non.
1: Un chanteur américain.
0: J'aurais dit britannique.
1: Britannique, ok. 51, tu me dis.
0: 1951.
1: Donc c'est pas Elton John.
0: C'est pas Elton John.
1: Non. 51. Qui est né en 51? Parce que les Beatles, ils sont nés avant.
0: Et il a fait plusieurs. Alors, je te confirme qu'il est britannique. Il a fait plusieurs versions. Alors, en anglais, évidemment, en français, je crois même en italien, il a chanté.
1: Et il a chanté en français aussi.
0: Il a chanté en français. Donc, c'est cet acteur. Qui fait la chanson?
1: Un acteur, ah oui.
0: Non, pardon, un chanteur, je te dis, un chanteur. On cherche un chanteur.
1: On cherche un chanteur.
0: Un chanteur né le 30 janvier 1951, britannique.
1: Phil Collins, il a chanté.
0: Bah oui, Phil Collins.
1: Ah, il a chanté en français, Phil Collins.

0: Alors, t'en avais parlé tout à l'heure en plus, et il a chanté également la bande originale au début des années 2000 du dessin animé Frères des Ours. Je sais pas si ça
1: parle. D'accord, Frères des Ours, ça me dit quelque chose vaguement. Ouais.
0: Comme ça, tout est dans le titre. Tout est dans le titre.
1: Alors que dans L'Aïe des Ours, il n'y a pas d'ours.
0: Ah non, comme quoi, c'est fou. Hein.
1: C'est un,
0: comme quoi,
1: c'est
0: tout est lié. On bascule en 2016. Une légende du bout du monde, ça c'est le sous-titre du dessin animé que l'on cherche, qui sera adapté cette année en live action.
1: Film... C'est pas Atlantis ?
0: Non.
1: L'Atlantide ou...
0: Mais très bon souvenir, Atlantis en 2000. Là on est
1: c'est
0: en
1: Atlantis,
0: 2000.
1: C'est Atlantis, ouais.
0: Atlantide.
1: Ouais, c'est Atlantide, ouais, Atlantide. Je sais jamais.
0: Ouais.
1: Donc c'est pas ça.
0: Donc non, on est en 2016, donc je vais te dire film d'animation.
1: Non, on n'est pas du tout en 2016, on est en 2026, Damien. Il faut qu'il arrête parce que après, je me crois quoi.
0: C'est fou. Je précise donc film d'animation parce que ce n'est pas un dessin animé, ce ne sont pas des dessins, c'est de la 3D, voilà, pour résumer grossièrement. Réalisé par John Clements et John Musker, une demoiselle qui part en mer pour sauver son peuple et qui doit rencontrer le demi-dieu Maui. Et là, on cherche qui a chanté et qui a fait le rôle parlé et chanté de Maui. Il s'agit du dessin animé Vaiana. Je vais t'aider parce que je suis
1: Vaiana.
0: Pas sûr.
1: Ah, Vaiana, oui.
0: La légende du bout du monde. Donc, il y a eu une suite Vaiana 2 il y a un an ou deux.
1: Et les enfants sont très friands de Vaiana.
0: Oui, bien sûr. Et c'est The Rock qui fait le rôle de Maui, du coup, dans la version live action qui va sortir cette année. En tout cas, en 2016, le film d'animation, nous recherchons un acteur-chanteur, on va dire qu'il se débrouille pas mal en chant, en tout cas c'est plus un acteur ou tout du moins un homme de scène, né le 26 septembre 1969.
1: En 69 encore ?
0: As-tu une idée ?
1: C'est le même que tout à l'heure ?
0: Du tout, tu sais qui tout à l'heure ?
1: En 69, bah, celui que dont on
0: non,
1: a parlé tout à l'heure.
0: Plusieurs, hein,
1: ah d'accord, ok. C'est un Français que nous cherchons ?
0: C'est un Québécois.
1: C'est un Québécois, Garou ?
0: Non.
1: Non ?
0: Non.
1: Un Québécois qu'on connaît ?
0: Oui, bien sûr.
1: Robert Charlebois, de 69
0: Non. Je te dis que c'est un homme de scène, un humoriste. Je vais préciser humoriste.
1: Ah, un humoriste. Un humoriste québécois. Ah, comment il s'appelle ? Stéphane Rousseau ?
0: Non.
1: Non. Tu l'as déjà vu en spectacle ?
0: Non.
1: T'as envie d'aller le voir en spectacle ?
0: Ah, j'aimerais bien, oui.
1: Ah, ouais ? C'est. Un Québécois. Mesmer ?
0: Bon, après, oui, c'est vrai qu'il est drôle. Mais c'est pas clairement un humoriste. Présentateur télé également.
1: Présentateur télé également. Et c'est pas Garou. Parce que
0: non.
1: Garou, il a
0: non,
1: fait
0: non, non, non, non.
1: D'accord.
0: Oui, il a fait de l'animation. Mais là, c'est humoriste, présentateur, acteur. Et là, il chante. Il nous fait le rôle de Maui. Il a un très beau prénom d'ailleurs.
1: Il s'appelle Damien ?
0: Non. C'est l'autre.
1: Il s'appelle Anthony.
0: Oui.
1: Anthony Cavana.
0: Bah oui,
1: mais bien sûr.

0: Anthony Cavana, que de souvenirs. Effectivement, génial, Anthony Cavana.
1: Avec une petite traversée du désert au début des années 2000. Mais là, je pense qu'on va s'écouter. Je vais peut-être mettre un petit Joker sur Pour les hommes, qui est le titre qu'on vient d'écouter. Que j'adore cette version.
0: Alors, pourquoi tu veux mettre un Joker?
1: Parce que j'ai envie d'écouter cette chanson.
0: Ah, d'accord.
1: Voilà, c'est pour
0: je me demandais pourquoi tu voulais mettre du jus d'orange sur ce titre. Je n'ai pas compris. Si vous aimez les blagues, vous pouvez nous rejoindre sur les réseaux sociaux Facebook, YouTube, Instagram, TikTok et sur essayconnissa.com. Mettez des pouces.
1: Ouais, j'en ai le souffle coupé. Je ne sais même pas quoi répondre parce que c'est. On parlait d'un humoriste québécois. Alors là, on a un humoriste français du Nord. Venez le voir. On en veut encore en or, un artiste en or.
0: C'est fort, bien sûr.
1: Allez, on repart en 1977 avec un film un peu dans l'esprit de Mary Poppins qu'on évoquait tout à l'heure.
0: D'accord.
1: C'est-à-dire que c'est un film en prise de vue réelle, mélangé à des dessins animés. Est-ce que tu vois à peu près en 77 un enfant orphelin qui va s'échapper grâce à ce qu'on va prendre pour un ami imaginaire dans un premier temps? Et il va trouver refuge dans un village.
0: Non, j'allais dire Hook, mais...
1: Non. C'est un dragon, c'est son ami imaginaire. C'est un dragon.
0: C'est un dragon ?
1: C'est un dragon.
0: Waouh !
1: Et là, on va corser les choses.
0: C'est Shrek ?
1: Non, mais non. Pas Disney, Shrek. On va chercher un chanteuse... On va chercher un chanteur et une chanteuse.
0: D'accord.
1: Voilà. Que tu connais, que tu dois aimer. Alors... La chanteuse, c'est sûr et certain. Donc, la chanteuse faisait le rôle de Nora, c'est-à-dire c'est la dame qui venait en aide à ce jeune garçon qui s'appelle Peter.
0: Et le dragon,
1: c'est Elliot.
0: Peter et Elliot.
1: Est-ce que tu connais Peter et Elliot au dragon ? Mais la réponse, les réponses, tu vas les connaître.
0: D'accord.
1: Un film d'animation qui a eu un remake donc en 2016, le même nom, Peter et Elliot au dragon.
0: Ah, c'est le nom du dessin animé, c'est ça ?
1: Ouais, Peter et Elliot au dragon.
0: D'accord.
1: Il n'a pas l'air beau, mais je pense que je te le recommande, tu vas aimer.
0: Ah, j'adore.
1: Surtout quand tu vas connaître les deux personnes que je vais évoquer. Et là, pour le coup, le chanteur et la chanteuse font les versions parlées et chantées.
0: Claude François et Dalida.
1: Exactement. Bonne réponse. Non, allez, on cherche dans un premier temps une chanteuse née le 9 octobre 1936 et elle nous a quittés le 4 juin 2025.
0: Nicole Croisine.
1: Exactement. Yeah.

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1: Alors là, on est peut-être sur quelque chose de niche. En tout cas, n'hésitez pas à commenter. Venez nous dire si vous avez des souvenirs de Peter et Elliot le Dragon, version 1977. Et oui, c'était bien Nicole Croisille qui faisait la voix de Nora et un jeune du groupe Poppies qui faisait la voix de l'enfant qui faisait Peter. C'est vrai, tu le savais ou
2: non? Non, du tout.
1: Ah oui, bah, t'avais l'air sûr de toi. Et maintenant, on va chercher le rôle du docteur Terminus. C'est un petit peu le méchant, l'antagoniste de ce film. Et on cherche un chanteur. Alors, j'ai envie de dire mythique des années 60-70, clairement oublié aujourd'hui, je pense. Mais toi, tu
2: l'as. Il est décédé.
1: Il est né le 7 mars 1927 et nous a quittés le 13 décembre 2007. Mais.
2: C'est pas Sacha?
1: Non, c'est pas Sacha Distel. Non. Il a une grande carrière au cinéma aussi. C'était un acteur. On l'a aussi connu pour son rôle de Nestor le Pingouin. Je ne sais pas si ça te parle.
2: Nestor le Pingouin. Du tout. Je connais Nestor le Pingouin. C'était une marionnette. C'était comment il s'appelait celui qui faisait la marionnette?
1: Tataï?
2: Mais non, il y avait Tataï, mais il y avait aussi Nestor le Pingouin.
1: Non,
2: on l'embrasse d'ailleurs,
1: ce
2: monsieur.
1: Pas ça.
2: Ouais.
1: Jacques Martin, non?
2: Non,
1: par contre, je vais te donner un indice sur son nom de famille pour t'aider. Et je pense que quand tu auras la réponse, te dire oui, effectivement, c'est un chanteur que tu apprécies, mais tu connais pas forcément tous ses tubes. Tu en as besoin pour ouvrir une porte, toi, pour reprendre un petit peu ta
2: devinette,
1: une clé. Donc ça, c'est son nom de famille.
2: Clé.
1: Ouais.
2: Clé. Il s'appelle Clé.
1: Ouais.
2: Il s'appelle Clé.
1: Son nom, c'est Clé, mais on cherche son prénom maintenant.
2: Son nom, c'est Clé.
1: Ah, oui.
2: D'accord. Jacques Clé, Pierre Clé.
1: Non, mais tu vas l'avoir.
2: Jean Clé.
1: C'est... Non.
2: C'est un prénom comme ça?
1: C'est un prénom classique de l'époque, ouais.
2: Georges Clé?
1: Non. Si vous avez envie d'avoir un enfant et que vous cherchez un prénom, et bah vous donner une belle liste tout de suite.
2: Voilà,
1: mais il faut que l'enfant naisse
2: dans
1: les années
2: 70. Donc j'ai dit Jean, Georges, Thierry Clé?
1: Non. C'est un prénom. Alors là,
2: Charles
1: non,
2: Clé.
1: Non, très connu.
2: Pierre.
1: Non.
2: Jean.
1: Non.
2: C'est un apôtre? Simon?
1: Non.
2: Simon Clé? Non,
1: non,
2: c'est pas un apôtre.
1: Ça s'écrit, c'est L-A-Y. Si ça peut t'aider, ça s'écrit pas
2: comme
1: Clé. Hein.
2: Mais oui. Je vois sa tête. C'est pas Philippe?
1: Non. Philippe Clé, bien
2: c'est
1: sûr,
2: Philippe Clé.
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1: On l'a clairement oublié aujourd'hui,
2: oui,
1: Philippe Clé,
2: oui,
1: je
2: oui,
1: pense,
2: oui.
1: Malheureusement, parce qu'il a eu une carrière très prolifique. C'est dans les années 50, 60, 70. Il faisait encore un petit peu de télévision. On le voyait aussi beaucoup à la fin des années 90, 2000. Mais je pense qu'il mériterait aussi d'être un petit peu remis sur le devant de la scène parce que c'est une génération d'artistes qui mérite quand même la lumière.
2: Merci Damien.
1: Et on cherche maintenant un acteur, Anthony. On repart en 1997, un film d'animation réalisé par Ron Clements et John Musker. On cherche le fils de Zeus qui doit devenir un héros pour retrouver sa place parmi les dieux.
2: C'est Hercule.
1: Alors on va pas chercher la voix de Hercule, on va chercher la voix de Philoctète. C'est celui qui va l'aider à redevenir un héros. Il va passer de zéro en héros, ça vous avez les références évidemment. Nous cherchons donc un acteur humoriste avec une voix très reconnaissable, né le 15 juillet 1959.
2: Alors là,
1: une voix. Alors c'est, il chante d'une façon très particulière. On l'a pas retenu en tant que chanteur. Vraiment un humoriste qui a choqué à plusieurs moments pour des propos.
2: Jean-Marie Bigard?
1: Non. Moins clivant quand même.
2: Roland Magdan, il est plus vieux que ça.
1: Non.
2: C'est de la génération de Bigard. C'est genre Philippe Chevalier ou Régis Laspalès.
1: Ouais, mais plus. Alors, est-ce qu'on connaît plus comme humoriste ou comme acteur? Je ne le sais ni. En tout cas, je pense que les enfants des années 90.
2: Patrick Timsit.
1: Bonne réponse, bah oui.

0: bam. Et parmi toutes ces chansons, Anthony, on va faire une petite pause musicale avant de finir en beauté cette émission. Qu'est-ce que tu as envie de t'écouter là parmi tout ce qu'on vient d'évoquer ?
1: Tout à l'heure, tu voulais écouter Anthony Cavana. On va écouter Anthony Cavana
0: direct,
1: pour la suite.
0: Pour les
1: hommes. Et puis pendant Anthony Cavana, tu vas me laisser réfléchir.
0: Ok,
1: et
0: on
1: puis,
0: fait ça. Ça marche.
1: On fait
0: y a
1: ça.
0: Pas de souci.
1: Voici donc pour les hommes d'Anthony Cavana. C'est connu ça ?
0: Bah c'est Vaiana, c'est connu ça, Vaiana, non ?
2: D'accord, d'accord.
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1: Maurice Chevalier à l'instant avec le début des aristochats, c'est ça ?
2: Les aristochats qui se transforment en cats au début du générique.
1: D'accord.
2: Les aristocrates.

0: Anthony, on va finir cette émission en beauté. Alors, je pense qu'on va s'en faire une seule. En tout cas, j'en ai plein d'autres pour plus tard. Hein, si jamais tu veux encore des chansons de Disney, j'ai de quoi. Comment ?
1: Cet été, tu viens à la maison.
0: Oui,
1: et puis,
0: on fait ça. On joue, on fera l'apéro. Hein, comme tu dis, les sardines et compagnie, on va s'éclater.
1: Bah oui.
0: Anthony, nous repartons en 1995. Premier indice. Une réalisation de John Lasseter.
1: De qui ? John Lasseter ?
0: John Lasseter. Pas Lasseton, Lasseter. Ah, Lasseter, Lasseter.
1: Il est déjà 7 heures.
0: Ouais. Avec un film d'animation. Voilà, un des premiers grands films d'animation du 7e art. Et en tout cas des studios Disney en collaboration avec Pixar, justement. Sorti en France donc l'année suivante, en 1996. Et dans ce dessin animé, Anthony, que se passe-t-il ? Si je te dis 1995, si je te dis John Lasseter, si je te dis révolution technologique.
1: Oui.
0: Sans trop d'indices, parce que tu m'en as parlé tout à l'heure.
1: Toy Story,
0: oui, ouais. Du coup. Et on recherche qui ?
1: On recherche Charles Licouture.
0: Bah oui, bien sûr.

0: Et on va se quitter là-dessus, ma poule, une émission sur les dessins animés. On va se quitter avec une chanson qui s'appelle « Je suis ton ami, ton meilleur ami, c'est moi ». Voilà,
1: c'est une petite dédicace moi aussi, c'est partagé.
0: Quand même, hein, c'est si fou, fais bah ça, oui, c'est pas pour rien quand même. Hein. Et voilà, donc une émission spéciale. Si vous êtes friand de ce genre de questions, les petits souvenirs de votre enfance, de votre adolescence, que sais-je, n'hésitez pas à nous le dire en commentaire pour faire peut-être un volume 2 des Disney. Voilà, très bientôt. Et en tout cas, on voulait remercier aussi deux personnes, Anthony.
1: 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Bisous à vous.
0: Ils se marrent, ils sont derrière en plus, c'est n'importe quoi cette bientôt. Émission, on va se quitter. Allez, ton ami, c'est moi, ma poule.
1: Bah oui, moi aussi, je suis ton ami. Viens là.
2: Je suis ton ami. Et c'est connu, ça ?